They've decided that they no longer want to serve.

Allez pour Jeff, on est pas là.

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Et ça faisait longtemps qu'on n'avait pas un bon R&B pop old school. Et il nous a servi. Et je le sens encore ennuyé de ne pas avoir continué. Il avait encore de la sauce à envoyer. À la prochaine, on va la faire durer jusqu'à 22. En tout cas, DJ Jamon, La Flèche, ça mixe House Dance Floor.

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0: Bonjour à toutes et à tous, RFI Matin commence. C'est maintenant 3h d'infos jusqu'à 10h avec toute la rédaction mobilisée à Paris et dans le monde. Ce matin, 22 juillet, le programme est encore bien chargé. On sera en Ukraine, en RDC, au Liban, en Guinée, en Inde, mais aussi en Centrafrique. Bienvenue. Et tout de suite, c'est le journal. Bonjour Fabrice Legrier.
2: Bonjour Andréane, bonjour.

0: policière exercée sur les jeunes durant la marche vers le Parlement lundi.
1: Et les jeunes du parti du CAFAR continuent de camper sur place, Abdoullah, mais ils ne prévoient pas de nouvelles marches vers le Parlement. Comment est-ce qu'ils s'organisent ?
0: Ils ont réinvesti en effet la place de Jantar-Mantar, c'est à 2 kilomètres seulement du Parlement indien. En ce moment, c'est une remontée de toutes les frustrations parmi ces jeunes. Cette génération Z indienne manie parfaitement le sarcasme. On les voit applaudir les forces de l'ordre en criant « bravo, bravo » pour avoir frappé et brutalisé des enfants. Une jeune fille leur offre même des fleurs. Une fleur pour vous, pour avoir frappé des enfants. Et ces policiers, ces agents anti-émeutes ont l'air fatigués, irrités en ce moment. Deux phénomènes aussi à évoquer. Ils moquent beaucoup les journalistes venus faire des directs sur place à Jantar-Mantar, des journalistes qu'ils estiment, eux, faire le jeu du pouvoir. Et puis l'autre phénomène en ce moment, ces jeunes composent le rap pour dénoncer la violence à leur endroit.
1: Abdoullah Erali en direct de New Delhi.
2: La perspective d'une paix entre l'Iran et les États-Unis semble aujourd'hui bien lointaine.
1: Avec une nuit marquée par de nouvelles frappes américaines et pour la 11e nuit d'affilée, la défense antiaérienne a été activée à Téhéran. L'agence de presse officielle a signalé aussi des explosions dans plusieurs villes, notamment à Bouchehr où se trouve une centrale nucléaire. Pas de frappe iranienne signalée ce matin, mais ces derniers jours, Téhéran a ciblé à plusieurs reprises des pays du Golfe, en particulier le Koweït et Bahreïn. Mais pourquoi ces deux États spécifiquement ? Élément de réponse avec Guilhem Deltey.
3: Bahreïn accueille la 5e flotte des États-Unis et le Koweït compte plusieurs bases américaines. Mais ce n'est pas là la principale raison de leur ciblage par l'Iran dans cette nouvelle séquence de confrontation avec les États-Unis, estime le chercheur bahreïnien Mehdi Rouloum.
4: En Iran, il est politiquement intéressant de prendre pour cible Bahreïn et le Koweït en raison des tensions historiques qui les opposent. Ensuite, il y a la petite taille géographique de ces deux pays. Partout dans le pays, la population peut entendre les explosions liées aux interceptions. Donc s'ils jouent la carte de l'instauration d'un climat de peur, cela fonctionne bien sur de petits États.
3: Bahreïn et le Koweït n'ont pas non plus la capacité de répondre seuls à ces attaques et l'Iran limite pour l'heure le risque d'une escalade régionale.
4: S'en prendre à ces deux pays en particulier ne suffit pas, du moins à première vue, à déclencher une riposte collective des pays du Golfe. Le Koweït et Bahreïn ne peuvent pas convaincre unanimement les pays du Golfe de riposter contre l'Iran ou de mettre en place une stratégie de dissuasion tant que d'autres pistes sont explorées par les autres pays du Golfe.
3: Pour l'heure, les pays du Golfe privilégient toujours la voie diplomatique.
1: La voie diplomatique, c'est aussi ce qui est mis en avant au Liban. Les présidents libanais et américains se sont rencontrés hier à Washington. Joseph Aoun et Donald Trump ont parlé de l'accord de paix signé il y a un mois entre Israël et le Liban. Accord de paix signé sous médiation américaine. Il prévoit le désarmement du Hezbollah et le retrait progressif des troupes israéliennes dans le sud, dans des zones pilotes. Un accord non reconnu par le groupe chiite. Le jour de cette rencontre à Washington, hier donc, l'armée libanaise a commencé à se déployer dans une de ces zones pilotes, mais elle a dénoncé des tirs israéliens dans le secteur.
2: En Ukraine, Marion, le président limoge une figure clé, le commandant en chef des armées.
1: Volodymyr Zelensky cède à la pression de la rue qui demandait le départ d'Oleksandr Sirski, très critiqué, alors que les pertes civiles sont en augmentation en Ukraine. Il est remplacé par Mykhailo Drapaty. Ces derniers jours, des manifestations réclamaient donc la destitution de Sirski et critiquaient le limogeage d'une autre figure du pouvoir, Mykhailo Fedorov, qui était ministre de la Défense.
2: Macky Sall poursuit sa campagne pour le poste de secrétaire général de l'ONU, fort d'un nouveau soutien de poids.
1: Celui du Sénégal, on vous en a parlé sur RFI, ce revirement politique et diplomatique intervenu après une visite de 3 jours de l'ancien président dans le pays. Le Sénégal, avec les autres membres de l'Union africaine, avait pourtant en mars refusé de le soutenir. Et cette volte-face donc relance la campagne de Macky Sall. C'est ce qu'estime Paul Simon Andy. Il est directeur Afrique de l'Est de l'ISS, l'Institut d'études et de sécurité basé à Addis Abeba.
5: Avoir le soutien de l'Union africaine est souhaitable, mais ce n'est pas une condition et donc ce n'est pas nécessaire. Macky Sall peut s'appuyer maintenant sur un véritable appareil d'État qui fera campagne pour lui. Donc ça change tout. Du moment où on a les bons alliés, on a les bons réseaux, on a la bonne capacité diplomatique à convaincre les membres permanents du Conseil de sécurité des Nations Unies, on est très bien placé. Il n'a pas, lui, personnellement, à se soucier du fait que la coutume qui établit une rotation entre les espaces régionaux, veuille que ce soit le tour de l'Amérique latine et des Caraïbes. Macky Sall peut mener une campagne beaucoup plus crédible et si l'Amérique latine n'arrive pas à trouver un candidat consensuel, là.

0: candidature de Macky Sall risque d'être la candidature, je dirais pas par défaut, mais de consensus, finalement.
1: Paul Simon Andy avec Guillaume Thibault. Les deux principaux concurrents de Macky Sall sont Michelle Bachelet, ancienne présidente du Chili, et l'Argentin Raphaël Grossi, actuel président de l'Agence internationale pour l'énergie atomique. Au Nigeria, plus de 40 personnes enlevées par un gang. Ça s'est passé ce week-end dans le nord-ouest, on l'a appris il y a quelques heures. Les enlèvements contre rançon sont récurrents dans le pays de la part de bandes criminelles, mais aussi de groupes djihadistes.
2: Des hélicoptères et des avions bombardiers d'eau dans le ciel espagnol.
1: Un violent incendie fait rage à 100 km au nord de Madrid, dans la province de Guadalajara. C'est l'un des plus complexes de l'histoire du pays, selon les autorités. 32 000 hectares ravagés, 34 communes évacuées, alors qu'une nouvelle vague de chaleur s'abat sur le pays. À Madrid, on retrouve notre correspondant François Musso. François, comment évolue le sinistre ce matin ?
3: Bien oui, les autorités et les pompiers parlent après plusieurs jours d'une phase de stabilisation, ce qui veut dire que les flammes s'étendent avec moins de force qu'au début. Cela n'empêche que le gigantesque incendie est toujours actif et qu'il est encore très loin d'être contrôlé. Selon la ministre de la Transition écologique, Sarah Aguessen, il s'agit d'un des plus grands feux de forêt de l'histoire récente de l'Espagne. Il n'y a heureusement pas eu de victimes, comme ce fut le cas avec 12 morts dans les flammes près d'Almeria début juillet. Le gros millier d'habitants concernés a pu être évacué et protégé par un considérable déploiement des pompiers. Au total, environ 650 hommes mobilisés pour éteindre cet incendie qui s'est déclaré au moment où commence en Espagne la troisième vague de chaleur de l'été avec des températures records et des vents violents. Ecologista en Acción, la principale organisation écologiste du pays, a indiqué qu'elle va intenter une action en justice pour dénoncer des activités agricoles qui, selon elle, seraient à l'origine de cet immense incendie qui a dévasté la moitié de la superficie du parc naturel de Guadalajara.
1: François Musso, à Madrid, un gros incendie fait rage cette fois en France. Plus de 2500 hectares parcourus dans le Var, département du Sud-Est, mais le feu ne progresse plus beaucoup, disent ce matin les pompiers. 40 000 hectares ont été ravagés en France depuis le début de la saison des feux. C'est déjà plus que sur l'année 2025. L'Algérie aussi est confrontée aux flammes. 6 personnes sont mortes depuis le début de la vague d'incendie, selon les autorités.
2: Ce sont des usines, Marion, qui ne connaissent pas la crise. Les scam centers, les centres d'arnaque, ça se passe en Asie du Sud-Est.
1: De la Birmanie au Cambodge, en passant par le Laos, des milliers de personnes, parfois victimes de traite, sont contraintes d'escroquer des internautes du monde entier. Une industrie du crime dirigée par de puissantes mafias qui s'enrichissent en détournant dans la région des dizaines de milliards de dollars, Nicolas Feldman.
4: Le mode opératoire est désormais bien connu dans ces centres d'arnaque. Des milliers de personnes sont contraintes parfois sous la menace de piéger des victimes sur Internet et les sommes détournées dans la région continuent de grimper entre 88 et 114 milliards de dollars de pertes en 2025.
5: Les chiffres ont été multipliés par 3 dans les dernières années.
4: Delphine Schantz, représentante régionale de l'agence de l'ONU contre la drogue et le crime.
5: Les victimes se trouvent partout dans la région, mais il n'y a pas vraiment...
6: Retour sur Radio Système, c'était les informations délivrées par notre partenaire Radio France Internationale. On continue nos programmes.
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2: Et Gary.
1: Pourquoi le protoxyde d'azote est un problème pour la société ?
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2: 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Pas très loin, à Alès, un accident a eu lieu. Le jeune conducteur était sous alcool, drogue, mais aussi protoxyde d'azote. Les passagers et le conducteur ont foncé dans une piscine et se sont noyés.
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2: À moins de se passer de chantilly.
1: Par contre, le protoxyde d'azote pur est interdit à la vente.
2: En conclusion, le protoxyde d'azote est inarrêtable, ce qui en fait un fléau mondial, qui pourrait affecter les futures générations. 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
1: La première date du festival Les Escales du Cargo édition 2026 est tombée. Rendez-vous donc le mercredi 22 juillet du côté du Théâtre Antique d'Arles avec le concert de Sélassou et Patrick Watson. Porté par la voix magnétique de Sélassou, ce projet est le fruit d'une collaboration vibrante entre l'icône belge et le duo père-fils Stéphane et Elvin Galland. Vous retrouverez également Patrick Watson, le maestro indie-pop montréalais, sera du côté du Théâtre Antique d'Arles le mercredi 22 juillet, dans le cadre de ce festival Les Escales du Cargo, qui sont de retour depuis 2016 pour de nouveaux moments inoubliables du côté d'Arles. Vous retrouverez tous les renseignements complémentaires et la billetterie sur cargodenuit.com.

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0: L'heure du journal avec Fabrice Legrier. On revient avec vous, Fabrice, sur la rencontre entre Donald Trump et le président libanais Joseph Aoun, hier à Washington.
2: Rencontre et visite qui suscite des réactions assez variées, comme nous l'expliquera notre correspondant à Beyrouth. Donald Trump a dit vouloir beaucoup aider le pays, mais il a rappelé ses exigences, tandis que les États-Unis ont par ailleurs mené de nouveaux bombardements sur l'Iran ce matin. Une colère qui ne faiblit pas en Inde, celle des étudiants du Parti des Cafards, qui exigent toujours la démission du ministre de l'Éducation après des fraudes aux examens. Le chef de l'opposition, Rahul Gandhi, a lui été arrêté quelques heures après avoir réclamé le départ du Premier ministre Narendra Modi. Reportage à New Delhi à venir, où la tension reste très vive. Pas de manifestation de l'opposition en République démocratique du Congo aujourd'hui. Elle était initialement prévue pour défendre la Constitution, mais le président Félix Tshisekedi a promis l'ouverture prochaine d'un dialogue national. Revendication des opposants, c'est notre dossier du jour. Nous retrouverons notre correspondante Pauline Azidi à Kinshasa. Et nous serons aussi au Canada, en proie à de gigantesques incendies. Près de 3 millions d'hectares sont partis en fumée. S'est donc entretenu avec Donald Trump hier à Washington. Première visite d'un président libanais depuis 2009. Visite qualifiée d'historique par les uns, vivement critiquée par les autres. Une rencontre qui a fait remonter à la surface les profondes divergences qui fracturent la classe politique et la société libanaise. Le président américain a insisté sur le retrait du Hezbollah dans le sud du Liban et sur la surveillance de ce qu'il a qualifié de zone pilote sécurisée. Paul Ralifet.
3: Deux Libans qui naviguent dans des directions opposées. C'est l'impression qui se dégage après avoir observé les réactions à la visite du président Joseph Aoun aux États-Unis. Ceux qui sont alignés sur les choix des autorités libanaises de prendre le pari américain, qui consiste à négocier directement avec Israël et à désarmer le Hezbollah, on a

0: médias et sur les réseaux sociaux. Paul Khalife, Beyrouth, RFI.
1: Et le Liban qui annonce à l'instant vouloir obtenir un retrait israélien global, c'est ce que vient de dire son premier ministre depuis le sud du pays.
2: Les États-Unis ont mené des frappes contre l'Iran pour la 11e nuit consécutive.
1: Washington qui continue de viser des sites stratégiques iraniens et Donald Trump assure que ce n'est pas fini. Le président américain menace notamment d'attaquer très bientôt un complexe nucléaire souterrain dans le centre du pays. Il s'agit aussi d'empêcher Téhéran de contrôler le détroit d'Hormuz, contrôle qui créerait un dangereux précédent avec des conséquences au-delà du Moyen-Orient. C'est ce qu'a déclaré le secrétaire d'État américain Marco Rubio ce matin.
2: En Ukraine, son départ a été réclamé depuis plusieurs jours par les manifestants. Oleksandr Serski a été limogé de son poste de commandant en chef de l'armée.
1: Et Volodymyr Zelensky a nommé à sa place un jeune général, Mihailo Drapati, bien plus populaire. Son nom était scandé depuis plusieurs jours par les manifestants. Une manière pour le président ukrainien de tenter de calmer la grogne déclenchée par le remaniement gouvernemental et notamment le limogeage du ministre de la Défense, Mihailo Fedorov.
2: Autre mouvement de contestation, Fabrice, en Inde, et la colère ne faiblit pas.
1: Dernier élément en date hier soir avec l'interpellation musclée de Rahul Gandhi, figure de proue du parti du Congrès qui a appelé à la démission du Premier ministre Narendra Modi. Pendant ce temps, les étudiants du parti des cafards, symbole du ras-le-bol de la jeunesse indienne, continuent de camper tout près du Parlement. Ils réclament le départ du ministre de l'Éducation après les fraudes massives aux examens nationaux. Après la marche de lundi et une riposte policière qui a fait autour de 180 blessés. Cette contestation persiste malgré tout. Reportage Abdullah Erali.
3: Malgré la répression de lundi, la colère des jeunes ne faiblit pas à New Delhi. La marche vers le Parlement a marqué un tournant dans cette mobilisation lancée il y a un mois sur les réseaux sociaux par le parti des cafards. Shivani, étudiante en droit, a bravé les barrages policiers.
4: La marche vers le Parlement, il fallait la faire. Le but, c'est d'exiger la démission de Dharmendra Pradhan. Le système éducatif a énormément souffert sous sa direction.
3: Sur la place de Gentlemanter, au cœur du quartier politique, la foule continue de résister à l'interdiction policière. Jour et nuit, la protestation s'organise. Mani, 68 ans, est venu observer cette mobilisation.
5: Les jeunes demandent des choses toutes simples et je pense que le gouvernement devrait céder. C'est capital pour l'éducation et pour l'avenir du pays. Vous pouvez le voir, il y a surtout des jeunes ici.
3: Des visages lisses mais déterminés, comme Tanu, 17 ans. Elle est revenue sur place ce matin malgré les violences de la veille.
6: Je manifeste pour une meilleure éducation et les récentes fuites de sujets d'examen posent tellement de problèmes aux étudiants, aux profs, aux parents. On a aussi beaucoup de jeunes qui se suicident. La situation est vraiment désespérée.
3: Issus de la classe moyenne instruite, ces jeunes bousculent l'élite indienne. De Bollywood aux écologistes, les soutiens se multiplient. Abdullah Erali, New Delhi, RFI.
2: RFI 8h06 à Kinshasa, le dossier de ce journal consacré à la situation politique en RDC.
1: Les opposants congolais ne seront pas dans les rues ce mercredi. La plateforme C64, qui regroupe plusieurs partis d'opposition, avait programmé une manifestation pour défendre la Constitution. Mais depuis, la présidence a annoncé l'ouverture prochaine d'un dialogue national. C'est d'ailleurs l'une des revendications des opposants. Dialogue confié aux confessions religieuses qui ont à leur tour demandé à C64 d'annuler la mobilisation. Pauline Azidi, vous êtes notre correspondante à Kinshasa. Ça, bonjour.
7: Bonjour.
1: Paulina, requête acceptée et une marche reportée donc.
7: Oui, il aura fallu plusieurs réunions, plusieurs heures de discussion pour que les partis qui composent ces 64 se mettent d'accord et reportent leur mobilisation. Les discussions ont parfois été houleuses, c'était chaud, confirme un opposant. Le but était de donner un gage de bonne volonté à la médiation religieuse tout en ne démobilisant pas les militants. Cette vigilance, selon l'opposition, passe par cet ultimatum fixé au président et aux églises. Ce dialogue doit être convoqué avant le 15 août. Pas d'action à prévoir d'ici là, sauf si t'en perds un cadre de parti, le pouvoir venait à faire des provocations. Une des lignes rouges serait par exemple la promulgation de la loi référendaire qui ouvre la porte à un changement constitutionnel.
1: Et est-ce que l'on sait déjà quelle forme va prendre ce dialogue national ?
7: Alors officiellement, le dialogue sera inclusif avec les filles et les fils du Congo. Officieusement, cette annonce est le fruit de nombreuses discussions entre les responsables religieux et la présidence. L'inclusivité a été au cœur de ces échanges. Tous les camps devraient pouvoir être représentés, reste à savoir à quel niveau et par quelle personnalité. Est-ce que ceux qui ont pris les armes contre le pays vont être conviés ? Ça reste en débat, tout comme le lieu où ils devraient être organisés. On sait que le pouvoir tient à ce que ce soit Kinshasa, mais certains membres de l'opposition estiment que le climat politique ne permet pas de discussion en RDC. Plusieurs options sont donc sur la table. La capitale congolaise, mais aussi Brazzaville ou Luanda. Ce dialogue

0: C'est un pas dans la bonne direction pour le chercheur Trésor Kibangula, mais il y a encore beaucoup de réglages à faire.
1: Et quelles sont les réactions en RDC depuis cette annonce présidentielle ?
0: Il n'y a pas d'unanimité chez les opposants. C64 a fait un pas en avant en reportant la marche, mais cette décision fait débat. Pour cette Kikuni de Sauvons la RDC, une plateforme initiée autour de l'ancien président Joseph Kabila, l'annulation de la marche est une erreur. Sur le dialogue en lui-même, Ferdinand Cambéré, secrétaire permanent adjoint du PPRD, donc le parti historique de Joseph Kabila, salue l'organisation de ce dialogue, mais dit rester vigilant quant aux modalités. Et puis les dirigeants de la FCM23, ce groupe armé qui contrôle une partie de provinces de l'Est du pays rejettent, eux, ce dialogue. Rappelons que des discussions sont en cours entre Kinshasa et la rébellion dans le cas du processus dit de Doha.
1: Dossier signé Pauline Azidi, que vous pouvez également retrouver sur notre site RFI.fr et qui sera au cœur d'appels sur l'actualité présenté par Chantal Laureau à partir de 8h10 TU sur RFI.
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3: Et c'est une première en Europe. La France va interdire les réseaux sociaux aux moins de 15 ans.
1: Proposition de loi définitivement adoptée par le Parlement hier. C'était l'une des priorités d'Emmanuel Macron avant la fin de son mandat. La mise en œuvre est prévue dès septembre. Parlement qui a également adopté la loi d'urgence agricole dont l'un des volets réautorise l'utilisation de deux pesticides. La ministre de la Transition écologique, Monique Barbu, y était opposée et elle annonce à l'instant remettre sa démission.
3: La classe politique française qui par ailleurs soutient unanimement le maire d'Alès, menacé par la DZ Mafia.
1: Christophe Revinck, il est le maire de cette petite commune de 46 000 habitants, située à l'ouest d'Avignon. Lundi soir, il a dû être exfiltré en urgence de son domicile en raison de nouvelles menaces de mort émanant du groupe de narcotrafiquants. Et pour beaucoup d'élus, un cap vient d'être franchi. Selon les tendances politiques, la réponse préconisée n'est pas la même, Raphaël Delvolvé.
4: Cette fois, ça n'est pas Marseille, mais Alès, une ville moyenne visée depuis un an par les narcotrafiquants, Laurent Nunez, le ministre de l'Intérieur.
5: Alès est un lieu où les Z-Mafia tentent de s'implanter.
4: Le premier flic de France affiche sa fermeté.
5: Et on ne se laissera pas intimider.
4: Des mots vains pour l'opposition d'extrême droite, le RN Julien Odoul.
6: Ça fait 10 ans que nous entendons des discours volontaristes.
4: Comme Marine Le Pen, il décrit une situation grave à ses yeux.
6: Et on peut se demander d'ailleurs si la France est toujours un État, si elle a le monopole de la violence légitime. Qui fait la police dans un quartier ? Qui fixe les règles ?
7: Retour sur Radio Système, c'était les informations délivrée par notre partenaire Radio France Internationale. On continue nos programmes.

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1: Salut, moi c'est Lou.
2: Bonjour, moi c'est Léna.
3: Salut, moi c'est Virgile.
1: Et aujourd'hui, on va vous présenter la bande à Fifi, la comédie dans tout son art.
2: La bande de Philippe Lachaud, une troupe d'acteurs très connus et très appréciés pour leurs films comiques et potaches, perce dans le cinéma français.
1: Mais quel est le secret de leur réussite ?
2: Tout commence en 2005 sous l'impulsion de Michel Denisot qui les recrute dans Le Grand Journal où ils jouent leurs sketchs en direct et se font remarquer par leur humour déjanté.
1: Alors, de qui est composée la bande à Fifi ?
3: Elle est composée de Philippe Lachaud, Tarek Boudali, Rim Kérissi, Julien Arruti, Pascal Boisson et Patrick Mbecha, qui sont tous des amis et complices.
1: En 2006, la bande se fait surtout remarquer lors du Festival de Cannes, avec ses sketchs en direct, complètement délirants, qui vont les faire connaître du grand public.
3: En 2007, ils quittent le talk show de Canal+, pour se consacrer au cinéma et au théâtre. Ils se produisent au Splendide dans « Qui a tué le mort ?», une comédie produite par Dominique Farrugia, qui a un grand succès et les propulse dans le monde du cinéma.
2: Mais quelles comédies ont été les plus appréciées par le grand public ?
1: À partir de 2013, Philippe Lachaud réalise plusieurs films comme Babysitting, Alibi.com.
3: Et n'oublie pas Marsupilami qui vient de sortir en 2026 et qui d'ailleurs est le plus grand succès.
2: Et pour ceux qui ne connaissent pas la bande à Fifi, le film Somnambule sort en 2027. N'oubliez pas d'y aller.
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2: 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Le jeudi 23 juillet, journée des filles sur le thème Disney. 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
1: Retour sur Radio Système, c'était les informations délivrées par notre partenaire Radio France Internationale. On continue nos programmes.

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2: À l'occasion des journées de l'arbre, de la plante et du fruit, ayant eu lieu le samedi 15 et dimanche 16 novembre dernier à Quissac, plusieurs responsables associatifs engagés, mais aussi producteurs et transformateurs de produits à base de plantes, nous ont parlé de leur démarche et savoir-faire au micro de Jean-Pierre Gonzalez. Écoutez Delphine Maillard, paysanne herboriste, nous expliquer ce qu'est la gémothérapie.
3: Alors la gémothérapie, c'est une macération de bourgeons dans un mélange composé de trois solvants qui sont chez nous le miel, l'eau et l'alcool. Ça peut être aussi dans la glycérine végétale, l'eau et l'alcool. Mais nous, comme on était apiculteurs, on a préféré utiliser le miel qui, à notre avis, est plus vivant et apporte plus de bienfaits, voilà, que la glycérine végétale. Mais il y a des adeptes de la glycérine végétale, il n'y a pas de problème.
4: Oui.
3: Voilà. Et comment ça nous est arrivé? Ben, on est tombé malade parce qu'on était paysans, assez classiques. On avait des poules, des ruches, on faisait du maraîchage, voilà. Et on est tombé malade, on avait la maladie de Lyme. Donc, quand on a été diagnostiqué, on était quand même assez atteint et on a pris des médications naturelles. Et ça nous a bien amélioré, mais pas complètement. Et quand on a découvert la gémothérapie, par l'intermédiaire d'une école que j'ai faite en Ardèche, une école d'herboristerie que j'ai faite en Ardèche, là j'ai découvert la gémothérapie grâce à un médecin. Et ce médecin avait mis au point un protocole contre la maladie de Lyme. Et donc j'ai trouvé ça assez extraordinaire. Quand je suis rentrée chez moi ensuite, j'ai préparé ces macérats qui sont l'aulne glutineux, le peuplier noir et le noyer. Je les ai préparés. Je les ai pris après un mois de macération. Et Patrick ne les avait pas pris par contre. Et donc j'ai observé un effet incroyable. J'avais plus de douleurs articulaires, j'avais une pensée plus claire. Donc en une seule semaine, donc, ce qui est quand même chouette. Et Patrick l'a pris juste après moi. Et quand il a vu que les effets que ça me faisait, et ça lui a fait la même chose. Donc là on s'est dit, waouh, là il y a quelque chose d'important. Et comme j'avais fait des études d'herboristerie, c'est naturellement vers ça qu'on s'est tourné et on a découvert la gémothérapie de cette façon.
4: Donc ces bourgeons de plantes, d'arbres, mm-hmm. vous pouvez dire qu'ils ont contribué à votre bien-être,
3: oui.
4: Et peut-être même la guérison de cette maladie qui est insidieuse.
3: C'est une maladie neurodégénérative,
4: oui.
3: Donc qui touche une grande partie de la population française, malheureusement, parce qu'elle est aussi contagieuse par le sang et le sexe. Et elle peut être très grave. Donc nous, ça nous a amélioré parce qu'on était déjà suivis par un médecin spécialisé qui nous avait proposé un traitement avec des huiles essentielles. Donc on avait déjà commencé à faire le travail. Mais c'est vrai que la gémothérapie est venue voler à notre secours, puisqu'on n'a plus du tout eu de symptômes par la suite. Par contre, il paraîtrait qu'on l'a encore, puisque c'est une parasitose.
4: Oui.
3: Mais bon, on n'a plus de symptômes. Donc c'est venu à point nommé.
4: Voilà.
3: Le hasard faisant bien les choses.
4: Voilà. Aujourd'hui, vous cultivez cet enseignement que vous avez eu à travers l'école d'herboristerie,
3: oui.
4: Et vous le mettez au service du public.
3: Oui, tout à fait. Nous, on propose, donc on va cueillir des bourgeons, hein, on les met en préparation, ce sont des compléments alimentaires, on les vend sur les marchés, on les commercialise comme ça, et on a sorti évidemment de conseils, puisque étant herboriste, on propose naturellement nos conseils. Et ça va. En fait, comme c'est quelque chose qui est sans toxicité, qui est doux, qui est profond, qui est puissant. En fait, il a beaucoup d'avantages, sans en avoir les inconvénients. Il n'a pas de dangerosité intrinsèque. Il peut se prendre par voie orale ou il peut s'appliquer également. Il peut se prendre aussi en concomitance avec des traitements. Il n'a pas d'action contraire au traitement. Il faut juste faire attention à 2-3 petites choses que tous les arboristes savent et que tous ceux qui font de la gémothérapie savent. Mais dans une façon générale, vraiment, on peut le donner aux animaux, aux enfants, enfin, aux personnes âgées. C'est vraiment chouette. Ouais, vraiment.
4: Et aujourd'hui, vous êtes installé à quel endroit pour votre culture paysanne et d'herboriste ?
3: Alors nous, on est installé à Somane, donc dans une vieille ferme du XIIe siècle, qu'on retape actuellement, qui est encore en travaux. Ça fait 20 ans qu'elle est en travaux, mais petit à petit, voilà. Et puis, on y est bien, on est en bordure de forêt, donc on est dans notre milieu naturel.
4: Oui. Qu'est-ce que vous conseilleriez comme produit pour les saisons, les personnes qui voudraient s'entretenir et avoir une santé plus forte, en préventif?
3: Alors, il y a beaucoup, beaucoup de bons gens qui peuvent entrer en jeu. Ça va dépendre des saisons. Effectivement, la médecine traditionnelle chinoise propose des solutions naturelles. Et moi, je conseille de lire un excellent livre, celui de Stéphane Boistard, qui est la seule référence bibliographique sur le marché concernant la gémothérapie au miel. Et là, dedans, vous y trouverez beaucoup de conseils, beaucoup de pratiques aussi, comment faire soi-même. Moi, je trouve que c'est la meilleure façon d'aborder la gémothérapie. Ça rend autonome. Voilà. Bon, donc son livre, c'est le livre de Stéphane Boistard. C'est La gémothérapie, guide familial et pratique aux éditions Terre Vivante, je crois. Je ne l'ai pas là sous les yeux, mais enfin voilà. C'est un excellent livre. Pour commencer, en tout cas, donc le faire soi-même. Et puis expérimenter.
4: Voilà,
3: tout à fait.
4: Vous êtes présent sur de nombreux marchés, des foires, des événements.
3: Oui, bien sûr.
4: Alors, comme aujourd'hui à Quissac, pour les journées de l'arbre de la plante et des fruits. C'est alors un rendez-vous incontournable.
3: Nous, les journées de l'arbre de la plante et du fruit, on y est depuis au moins 20 ans. Oui. D'abord en tant que paysan, quand on faisait de la restauration.
4: Oui.
3: On faisait de la restauration paysanne, bio. Et ensuite, on était à Nature et Progrès à l'époque d'ailleurs. Et puis maintenant, avec la gémothérapie, et puis nos huiles, nos alcoolatures, nos tisanes, nos baumes, gomasio, enfin bon, plein de choses. Et les limonades à fermentation naturelle. Parce qu'on ne fait pas que de la gémothérapie.
4: Oui, voilà.
3: En tant que cueilleur, on fait beaucoup de choses. Et
4: des gourmandises.
3: On aime beaucoup notre métier et on aime le faire partager.
4: Oui.
3: Voilà.
4: C'est l'occasion aujourd'hui justement de vous retrouver sur votre stand.
3: On fait les marchés.
4: Les marchés.
3: Voilà, vous pouvez nous retrouver le lundi à la salle. Donc c'est dans les Cévennes. Le samedi, on est au Vigan. Le vendredi, on est à Ganges. Et puis sinon, on a un email.
4: Oui.
3: Alors, si ça intéresse.
4: Pour vous contacter.
3: Oui, pour nous contacter. Donc c'est herborie, herborie, @pm, donc P comme Pasano et M comme Maillard, hein, puisque voilà, on est Delphine Maillard et Patrick Pasano, .me, donc M comme Maillard et la lettre E, herborie@pm.me.
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Retour sur Radio Système, c'était les informations délivrées par notre partenaire Radio France Internationale. On continue nos programmes.

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1: Bienvenue dans Portrait d'entrepreneur, la nouvelle série où l'on plonge au cœur des savoir-faire qui font vivre notre économie locale. Chaque mois, nous suivons les pas du club des entrepreneurs Vidourle Camargue qui réunit plus de 80 chefs d'entreprise. Aujourd'hui, pour lancer cette aventure, Radio Système est allé à la rencontre de Frédéric Rouvin, le président, au micro de Dominique Peyre durant l'avant-dernier rassemblement à France Travail Vauvert.
2: Qui vont nous accompagner au fur et à mesure de nos pérégrinations sur le territoire. Radio Système, à présence de Dominique Peyre, voilà, qui va intégrer le club pour venir.
3: Tu veux que j'explique un deux mots ?
2: Ouais, mais il va. Voilà, on est en train de caler les formats. Hein. Ouais. L'idée, c'est qu'il soit présent à chaque rencontre.
1: Nous allons découvrir la naissance du club en 2010. Mais avant cela, M. Rouvin nous parle de son parcours.
4: Donc Frédéric Rouvin, donc dirigeant de la société VP France à Beauvoisin, depuis 25 ans maintenant, société créée par mon papa en 1980. Donc j'ai repris en 2000, si on est bon en mathématiques. Voilà, c'est une société familiale, multispécialiste de proximité, où on saute de la clôture pour la SNCF à une partie magasin, droguerie, quincaillerie, art de la cuisine, art de la table, solutions anti-moustiques, gaz conditionné, la poste de Beauvoisin, outils de maréchalerie et fer à chevaux. Voilà, c'est divers et varié, du professionnel au particulier. Car on a créé cette entreprise, vu qu'on est également vigneron, on vendait des palissages de vignes aux vignerons. Voilà, on vendait des piquets pour la vigne. Voilà, et ça, c'était de l'activité de 1980 jusqu'à l'an 2000. Et puis moi, quand je reprends 2000, il a fallu diversifier, rajouter des cordes à l'arc. Voilà.
3: Pourquoi diversifier ?
4: Ben, pour être moins sensible et contraint au changement économique, hein, pouvoir avoir plusieurs cordes à l'arc, comme je m'amuse à dire, s'il faut décocher des flèches. Et surtout, ben, aujourd'hui, malheureusement, quand on voit la viticulture en l'état actuel des choses, ça nous en est raison, malgré que la viticulture n'a pas dit son dernier mot pour autant.
1: Après cette brève découverte des origines professionnelles du président, il nous explique ce qu'est le club des entrepreneurs.
4: Ouais, le club des entrepreneurs, c'est un des rares clubs de territoire, hein, porté à la fois par le PETR Vidourle Camargue, qui en est même l'instigateur, donc c'est une volonté politique à la base, faut le dire, quand c'est bon, et porté par la CCI du Gard et de l'Hérault. Donc on n'a pas peur de traverser le Vidourle. Parce que pour nous, ça a du sens. On est entre Nîmes et Montpellier. Donc ça a du sens qu'on rapproche tous les entrepreneurs. Donc en fait, on va de la petite Camargue jusqu'à Lunel, de Port-Camargue jusqu'au canton de Sommières. Et c'est vrai que ce club, c'est un club simple.
3: Alors il réunit tous les entrepreneurs.
4: Tous ceux qui le veulent, voilà, peuvent adhérer à ce club. Après, il faut quand même faire acte de candidature. Il ne faut pas qu'on ait 10 métiers. Il faut qu'on n'ait pas trop de concurrence. C'est vrai que la concurrence est loyale, mais il ne faut pas qu'on ait 10 banquiers, 10 assureurs, 10 experts comptables, 10 quincaillers comme moi. Voilà, qui est quand même une certaine diversité représentative du territoire.
3: L'objectif, c'est quoi ?
4: L'objectif, déjà, c'est d'apprendre à se connaître avant de faire du business. Parce qu'il y a beaucoup de clubs de business. Nous, c'est on apprend à se connaître et après, une fois qu'on se connaît, on fait du business par la suite. C'est rayonner son territoire, parce qu'on a un super beau territoire. Faire découvrir des talents locaux, des produits locaux, comme ce midi au Cartel, à Vauvert, chez Adrien, voilà, où on boit des vins des Costières de Nîmes, on mange de la viande, si possible, locale. Voilà, on ne veut pas vivre en autarcie non plus, on n'est pas dans ce délire-là, mais quand même, faisons rayonner nos savoir-faire locaux.
3: Le club, il y a à peu près 80 adhérents, c'est ça ?
4: À qui qu'on proche, comme dirait l'autre, oui, on est 80 adhérents. Après, 80, c'est compliqué parce qu'il faut apprendre à se connaître tout en restant 80, que les anciens membres ne soient pas perdus, que les nouveaux se sentent bien accueillis. Voilà, après, l'idée, c'est pas de faire un méga club à 200 adhérents. Hein.
3: C'est quoi l'ADN, finalement de...
4: L'ADN, c'est la simplexité. Voilà, la simplexité, c'est vraiment... Ouais, c'est rester simple, se rappeler d'où on vient, échanger. Quand il y en a un qui est en difficulté, parce que là récemment on a un adhérent qu'on peut pas dire son nom qui a été en difficulté, et un soir on s'est réunis en mode un peu task force pour aller l'aider, lui remonter le moral, lui trouver des solutions, voilà, parce que seul, malheureusement, voilà, soit on a tendance à s'isoler, mais l'idée c'est qu'on soit vraiment ensemble.
3: Ces réunions mensuelles, Justement, parle-moi un peu de ces réunions, déjeuners, d'affaires, ces rencontres, etc. Parle-nous un peu de ces moments conviviaux.
4: Ouais, mais il a fallu faire une temporalité, donc c'est une fois par mois, tous les derniers jeudis du mois, ou le quatrième jeudi, parce que des fois il y en a un cinquième sur les mois. C'est à la fois la visite d'un membre du club, de son talent local. Alors souvent, un chef d'entreprise est assez humble et timidasse pour présenter son entreprise, mais l'idée c'est qu'il le fasse une première fois. Après, du coup, il aura l'habitude de le faire. C'est déjà montrer ce qu'il sait faire. Aux membres, à lui-même aussi, parce que des fois, il a l'impression de ne pas faire des choses exceptionnelles, mais des fois, c'est un petit quelque chose qui est exceptionnel. Et c'est une fois par mois, et puis on alterne un coup une visite d'entreprise, un coup un déjeuner. Des fois, on fait comme aujourd'hui, visite de France Travail et déjeuner au cartel en local. Voilà, et si on fait un déjeuner d'entreprise, on prend un traiteur local aussi.
5: Voilà, rapidement, c'est important aussi de vous expliquer, on est un service public de l'emploi, on est rattaché au ministère du Travail, et on a trois missions principales. Donc la première mission qui est un peu qui est connue, c'est d'accompagner et d'orienter les demandeurs d'emploi sur leur retour à l'emploi, leur projet professionnel ou leur création d'entreprise. Donc on a eu aussi de belles créations d'entreprises qu'on accompagne aujourd'hui sur leur recrutement. La deuxième mission, c'est d'indemniser aussi les personnes pour le compte de l'État et de l'assurance chômage, qui ouvre des droits. Et la troisième mission, le fait de votre présence, c'est aussi d'accompagner les entreprises sur leurs besoins en recrutement et leurs éventuelles questions. Donc on a une équipe entreprise qui est dédiée, qui est présente, que je vais donc laisser prendre la parole. Et on est France Travail Vauvert implanté sur les trois communautés de communes, donc Petite Camargue, Rosny-Vistre-Vidourle et Terre de Camargue.
3: Frédéric Rouvin, qui organise ces rencontres?
4: Alors moi j'ai un travail honorifique parce que c'est derrière, c'est à la fois Catherine du PETR, Florence CCI de l'Hérault. Les CCI, la Chambre de commerce et d'industrie, qui ont tout un sens. Il y en a qui voudraient les voir les démonter, les désosser. Sauf que les CCI ont du sens, quand c'est bien fait, bien entendu. Hein. Et donc les deux CCI, Gare et Hérault, nous aident dans cette animation du club.
3: Parmi les entreprises et parmi les réussites du club depuis que tu es président, depuis quand d'ailleurs, je ne sais pas si on l'a précisé.
4: Alors je suppose on va faire 4 ans. Avant c'était Alain Wayoun de 3D Concept. Ça va faire 4 ans ou 5 ans, je ne sais plus, le temps passe.
3: Quel est le moment comme ça dont tu es le plus fier depuis 4 ans là, que tu chapeautes un peu ce club?
4: Ouais, j'allais dire, il n'y a pas forcément de moment particulier. Il y a eu déjà un moment fort, c'est quand on a créé, parce que je suis très digital, mais je préfère le physique quand même, quand on a créé la tournée des territoires, où on est allé faire un café de bienvenue en période de creuse, où on est allé à la rencontre des futurs adhérents pour expliquer ce qu'est le club. Ça, c'est un moment fort. Là, on a arrêté cette année parce qu'il ne faut pas lailler les gens non plus. Et après, dans les visites qui m'ont marqué, c'est quand on a visité Philippe Parang et Sandrine SPG Ferronnerie à Galargues, qui font la ferronnerie pour eux, chose de toute simple. Mais quand les adhérents ont vu des forgerons, ont vu des plieuses, voilà, c'est les moments forts. Après, il y a eu la visite, il y en a eu, Sakata récemment, le groupe Vignoux à Vauvert.
3: Alors, c'est quoi qui t'a... Qui t'a marqué, puisque tu en parles là, c'est l'activité en elle-même, c'est la façon fonctionner.
4: C'est comme je disais, c'est un peu la simplexité de se dire on passe à côté tous les jours de pépites. On ne s'y arrête pas forcément, et quand on pousse la porte, en fait, on se rend compte qu'on est passé là pendant 10 ans, on ne sait même pas ce qu'il faisait, et c'est sur notre territoire, et c'est s'émerveiller, soit je le dis, s'émerveiller ce qui nous entoure. On ne prend pas le temps de s'émerveiller ce qui nous entoure, des paysages, du tissu économique, de tout ça.
3: Quel impact le club peut avoir sur le territoire? Est-ce qu'il y a un impact économique? Est-ce qu'il y a un impact...
4: L'idée déjà, c'est que l'économie et la politique se parlent. Voilà, déjà, c'est bien. On peut arriver à se parler avec les maires, les chargés de développement économique.
3: Voilà. Le club permet ça.
4: Le club permet ça, et bon, il faut leur dire, c'est le PETR qui a créé ce club, et donc c'est bien que ça continue avec Pierre Martinez, le président du PETR. Si on a un sujet, on peut s'appeler. Il répond, il n'a peut-être pas la solution, mais on se parle. Après, il faudrait qu'on arrive à beaucoup plus échanger quand il y a des zones d'activité économique qui se créent, des choses comme ça, qu'en premier, soit les entreprises du territoire, sans vivre non plus en autarcie ou sans faire du protectionnisme en outrance, ça soit en premier les entreprises du territoire qui soient, en tout cas, pas forcément retenues, mais au moins qu'elles soient consultées.
3: Alors le PETR, on précise quand même, puisqu'on en parle depuis tout à l'heure, c'est un regroupement de 5 communautés et des communes.
4: Tout à fait, c'est un regroupement de 5 communautés et des communes. Petite Camargue, Terre de Camargue, Rosny-Vistre-Vidourle, Sommières et le Pays de Lunel. Voilà.
1: Tout cela n'est pas si simple à gérer. Il y a des défis à relever, des difficultés à surmonter. Ce principal défi, M. Rouvin, nous le dévoile.
4: Je pense que le défi, il est quotidien, mais pas quotidien, mais il est pas hebdomadaire non plus, mais il est régulier. C'est déjà que les gens ne se sentent pas perdus, que les gens arrivent à se comprendre, à se connaître, à que ces liens ne se distendent pas. Voilà.
3: Ça veut dire que tu as eu des problèmes par rapport à ça ?
4: Non, mais quand on a grossi, quand on est passé de 30 adhérents à 80, forcément, ça fait un peu de dilution. Que les anciens se sentent plus chez eux, que les nouveaux se disent, ben voilà, j'ai pas envie, on n'est pas des clubs, je vais pas dire des noms, mais certains comprendront, on n'est pas ces clubs où on est là pour faire la course à l'échalote. On est là pour se rappeler d'où on vient et rester comme nous sommes, quoi. Voilà.
3: Et ça, t'en es fier d'avoir réussi un peu ce défi ?
4: Je ne sais pas si c'est réussi, il faut demander aux membres. Hein. Moi, je fais que ma part du chemin. Après, une prochaine, peut-être, présidente. Ce serait bien qu'il y ait une présidente après moi, hein, pour un peu amener du féminin là-dedans. Voilà, je ne sais pas, il faudra leur poser la question. Moi, je fais ça en tout bien, tout honneur, avec toute humilité.
3: Imagine-toi dans le futur, comment tu verrais ce club évoluer dans 4-5 ans ? Comment tu le verrais ?
4: Oh ben ce club, j'aimerais qu'on l'ouvre une fois peut-être par an à pas forcément des adhérents et pas forcément que des entreprises, faire une grande soirée où on est peut-être un intervenant qui nous mette à tous des coups de pied aux fesses. J'ai quelques noms en tête, on y réfléchit, hein, je ne fais pas du teasing, mais voilà, pour montrer que voilà, l'économie, la tradition, la culture, le tourisme, tout ça, on est qu'un. Et voilà, ce serait peut-être une grande soirée avec différents acteurs qu'on réunisse le territoire, les habitants, la population, les associations, et qu'on ait quelqu'un qui nous pousse un peu dans notre retranchement.
3: On est animé par les radios associatives.
4: Voilà, aussi, mais voilà, mais territoire. Qu'on fasse venir quelqu'un, voilà, parce qu'ensemble, si on se réunit tous, on peut peut-être faire un gros événement. Je dis ça, il n'y a rien de programmé, mais qu'il y ait quelqu'un qui. Parce qu'on est des sudistes, des fois, on se complaît dans nos certitudes, mais qu'il y ait quelqu'un qui nous bouscule un peu, ça ferait du bien. Alors, voilà. Peut-être, voilà, je ne sais pas si c'est faisable, mais je balance un nom comme ça. Par exemple, Philippe Croison. Voilà, Philippe Croison.
3: Ah oui, oui, oui. Alors, il est handicapé.
4: Ouais, il est handicapé, mais il rigole son handicap. Il a réussi à traverser la Manche. Il rigole son handicap, il n'a pas de bras.
3: Il représente
4: voilà, pour moi,
3: les valeurs.
4: Voilà, il représente nos valeurs. Et puis, c'est quelqu'un qui serait, à un moment donné, devant nos petits problématiques du quotidien, nous faire dire qu'en fait, ce n'est pas grand-chose et qu'il faut, au contraire, on a tout pour bien faire.
3: Un entrepreneur qui hésiterait à rejoindre le club, qu'est-ce que tu lui dirais pour venir ?
4: Oh, mais qu'il vienne essayer une fois, il verra. Après, l'idée, on ne fait pas l'unanimité. S'il ne se sent pas bien, c'est normal. Il y a du turnover aussi. Hein. L'idée, il faut qu'on arrive, que chacun trouve son bonheur. Mais qu'il vienne faire, comme dirait l'autre, faites l'essai, vous serez transformé.
3: Pour 2025, parce que ce podcast, je suppose, tournera aussi, pourra être écouté, bien évidemment, dans 4-5 ans. Mais en tout cas, pour 2025, là, quels sont les rendez-vous ? Est-ce que tu les as en tête, les rendez-vous dans chaque entreprise ? Puisque nous serons là pour faire le portrait, comme on vient de le faire aujourd'hui avec toi. Quelles sont les prochaines échéances ? Donc, pour le Club des Entrepreneurs, on est là en novembre.
4: Ouais, ouais, ben là, c'est mettre en avant deux adhérents, Jean-Baptiste et Damien, le coup d'après, sur la sécurité incendie, les défibrillateurs, les secours aux personnes. Donc là, faire des cas concrets, mettre les adhérents en situation. Bon, on va pas faire du bouche à bouche, mais peut-être pas. Bon, on va voir, hein, on va dire des surprises. Voilà, c'est déjà mettre en situation sur des choses où on est tous concernés, mais on le fait pas forcément. Se servir d'un extincteur. On a tous chez nous dans nos entreprises, mais au premier incendie, pour dégoupiller le truc, voilà, il faut. Donc c'est arriver à faire au sens de la pédagogie, et puis deux passionnés du club, les mettre en avant, ça nous fait plaisir. Et après, il y aura un repas fin d'année dans un cadre idyllique de notre beau territoire, chez un restaurateur aussi. Et puis on va redémarrer sur début d'année. Alors les dates, j'ai pas tout en tête, mais bon, c'est forcément.
3: En gros, l'année 2026, ça va être quoi ?
4: Ouais, 2026. Alors il va y avoir une.
3: Donc tous les mois, rendez-vous, voilà. On est bien.
4: On va peut-être visiter un qui est pas adhérent, une grosse entreprise du secteur qui est un peu dans la difficulté en ce moment, Perrier. On va essayer d'aller les voir s'ils acceptent bien pour montrer que bon, on est là et qu'on tient à ce qui reste là.
3: Même s'il y a beaucoup de petits entre guillemets par rapport à Perrier, voilà, qui est une multinationale, mais vous êtes là
4: voilà,
3: aussi.
4: Mais aussi pour dire à Perrier, voilà, peut-être eux, ils ne nous considèrent pas, ouais, je ne sais pas trop, mais montrer que nous, on est là aussi pour soutenir Perrier et que ça nous tient à cœur que Perrier reste ici. Voilà.
3: Le mot de la fin, Frédéric Rouvin, je rappelle que vous êtes donc président du club des entrepreneurs du pays Vidour-le-Camargue.
4: Ouais, ben le mot de la fin, profitez à fond de chaque moment, continuons à nous émerveiller ceux qui nous entourent, soyons solidaires et puis vive le club.
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0: 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Le journal avec vous, Gilles Moreau. Bonjour.
1: Rebonjour Emmanuel Bastide. Bonjour à tous. Dans l'actualité, la ministre française de la transition écologique finalement reste au gouvernement. Le vote au Parlement d'une mesure controversée sur les pesticides l'avait poussée à remettre sa démission. Les cours du pétrole et du gaz en forte hausse actuellement au 11e jour de frappe entre les Américains et les Iraniens. L'économie mondiale redoute un blocage durable des exportations de la région. Dans ce journal aussi, les États-Unis concluent un accord avec l'Arabie Saoudite pour la doter d'un programme nucléaire civil. Forte inquiétude en Israël, nous dira Michel Paul. L'Union européenne ne parvient toujours pas à boucler un nouveau train de sanctions contre la Russie. Nous serons avec Pierre Benazé. Et en football, qui pour organiser la CAN 2032, les trois pays de l'AES, Mali, Niger, Burkina, sont candidats, nous dira Frédéric Suto. Vote au Parlement français d'une mesure controversée sur les pesticides avait poussé Monique Barbu, la ministre de la Transition écologique, à remettre sa démission. Ce matin, tout indiquait qu'elle vivait son dernier conseil des ministres. En fait, non, elle reste au gouvernement. Raphaël Delvolvé, bonjour.
2: Bonjour.
1: Raphaël, vous êtes sur place à l'Élysée. Expliquez-nous ce revirement.
2: Eh ben oui, elle a finalement accepté de poursuivre sa mission et c'était la demande, selon son cabinet, d'Emmanuel Macron. Monique Barbu a vu le président ce matin, juste avant le Conseil des ministres, avec sa démission en main. Elle l'avait annoncé publiquement dans un post sur le réseau social LinkedIn, un post au ton très péremptoire. Elle évoquait la loi agricole d'urgence comme le recul.
1: Des difficultés de liaison, vous le constatez, avec Raphaël Delvolvé, normalement en direct du palais de l'Élysée. La liaison est rétablie, Raphaël.
2: Alors, ce que je disais, c'est qu'en sortant du bureau du président, Monique Barbu faisait volte-face, puisque Emmanuel Macron lui a assuré son soutien. Et contrairement au Premier ministre hier, il l'a convaincu de rester. Alors, avec quels arguments? Le chef de l'État a, semble-t-il, décliné trois piliers: les forêts, l'eau, la santé environnementale, des sujets pour lesquels il juge le profil de Monique Barbu, vous savez, issue de la société civile, militante, authentique. Eh bien, c'est un profil idéal aux yeux du président Macron. Alors, est-ce que c'est l'effet Macron, comme on le surnomme au sein du parti présidentiel, qui l'on loue régulièrement les qualités de persuasion du président? Il faut aussi avoir en tête un contexte climatique qui rendait cette démission encombrante. La France ressent actuellement des effets très concrets du dérèglement climatique avec cet été des canicules, des sécheresses et des gigafeux.
1: Merci pour toutes ces explications. C'était Raphaël Delvolvé en direct de l'Élysée. Déjà 11 nuits de frappes américaines en Iran et rien ne va dans le sens d'un apaisement. Au contraire, le système de défense antiaérienne a été activé la nuit dernière à Téhéran après l'annonce américaine d'une nouvelle salve de frappes contre des cibles militaires. Donald Trump a prévenu qu'il n'en avait pas fini avec la guerre, une guerre dont le coût s'envole. Le secrétaire à la Défense estime qu'elle a déjà coûté à son pays 37,5 milliards de dollars, en hausse de près de 30% par rapport au dernier chiffre. Et le ministre a aussi défendu au Sénat une demande du gouvernement d'une rallonge de 67 milliards de dollars pour le Pentagone. Et maintenant, cette décision américaine qui fait l'effet d'une douche froide à Jérusalem. Donald Trump a validé un accord nucléaire civil majeur avec l'Arabie Saoudite. Il ouvre la voie à l'enrichissement d'uranium sur le sol saoudien, mais au-delà du volet technologique, c'est le lâchage politique qui passe très mal en Israël. Explication sur place de Michel Paul.
3: Pour Israël, pays qui n'a jamais reconnu détenir l'arme atomique, c'est un véritable séisme géopolitique dans la région. D'abord sur le plan stratégique, l'accord brise le dogme de la non-prolifération au Moyen-Orient en permettant probablement à Riyad d'enrichir de l'uranium sur son territoire. Du point de vue israélien, la frontière entre nucléaire civil et militaire est poreuse et le risque de voir une course aux armements atomiques s'enclencher chez ses voisins arabes est désormais maximal. Mais le choc est surtout politique. Washington a totalement abandonné sa condition préalable, la normalisation des relations entre l'Arabie Saoudite et l'État hébreu. Israël se retrouve donc sur la touche, sans aucun bénéfice diplomatique. La réaction ne s'est pas fait attendre. L'ancien ministre de la Défense, Avigdor Lieberman, prévient déjà que ce projet finira en armes nucléaires. Face à ce qu'elle perçoit comme une menace existentielle, la classe politique israélienne pourrait désormais faire le siège du Congrès américain pour tenter d'enrayer cet accord. Michel Paul, Jérusalem, RFI.
1: Le Liban veut un retrait israélien global, déclare son Premier ministre Nawaz Salam. Au lendemain de la rencontre à la Maison-Blanche entre président Aoun et Donald Trump, le président libanais a insisté sur la nécessité d'un retrait israélien

0: hier, mais elle a été reportée faute d'accord entre les 27.
1: Mais effectivement, jeudi dernier, les ambassadeurs auprès de l'UE, les 27 pays membres, ont été obligés de geler pour une semaine l'actuelle limitation du prix du pétrole russe, faute d'accord sur l'ensemble du train de sanctions. Les écueils étaient nombreux, avec le désaccord bulgare sur l'ajout du patriarche orthodoxe russe Kirill à la liste des personnes sous sanctions, avec la demande autrichienne de compensation pour sa banque Raiffeisen, qui a vu 2 milliards d'euros d'avoirs saisis par la Russie, et avec l'imbroglio sur l'interdiction de visa aux anciens combattants russes en Ukraine. Ces blocages sont désormais levés, sauf revirement de dernière minute, mais la négociation achoppe sur l'interdiction de transporter des hydrocarbures russes vers des pays tiers. La Grèce n'en veut pas, car ses armateurs ont investi dans des méthaniers brise-glace qui n'auraient plus de clients du jour au lendemain. L'Union limite le prix du pétrole russe à 15% en dessous du prix moyen du marché, du brut de l'Oural, actuellement 44 dollars le baril. Une absence d'avancée dans les négociations ce mercredi serait susceptible de faire bondir les revenus pétroliers de la Russie.
0: Pierre Benazet en direct de Bruxelles, merci à vous. En Inde, Rahul Gandhi, le principal chef de l'opposition, relâché ce matin après son interpellation en lien avec le mouvement de contestation appelé Parti des Cafards. Lundi, une manifestation réclamant des réformes et le renvoi du ministre de l'Éducation avait été violemment réprimé, au moins 180 blessés selon la police. Du nouveau dans le domaine de la recherche en ligne. C'est aujourd'hui que Google lance en France sa fonctionnalité de résumé générée par intelligence artificielle. Une recherche sur le moteur américain fait maintenant apparaître les principales informations dans une fenêtre en haut de la page de résultats. Et maintenant, cette question qui, pour organiser la CAN de football en 2032, la Confédération africaine de football vient de lancer le processus invitant les candidats à se manifester. Frédéric Souto, bonjour.
2: Bonjour Gilles.
0: Une première candidature déjà. Hein, Frédéric Alleman, des trois pays de l'AES, Mali, Niger, Burkina Faso.
2: Oui, une réunion s'est tenue en fait à New York le week-end dernier en marge de la finale de la Coupe du Monde, avec autour du président de la CAF, Patrice Motsepe, les présidents des fédérations du Burkina Faso, du Mali et du Niger. Et donc, les trois pays de l'AES ont fait part de leur intérêt pour organiser la CAN de foot 2032. Patrice Motsepe a salué et encouragé l'initiative régionale, mais il ne s'agit là que d'une première étape. Hein, viendra ensuite, si cela se confirme, le dossier de candidature proprement dit. Et là, le Burkina, le Mali et le Niger devront répondre à un cahier des charges très précis. Quid des infrastructures, des stades. Certes, le Mali et le Burkina les ont rénovés ces dernières années, mais ça n'est pas le cas du Niger. Quid également des capacités d'hébergement, de transport pour accueillir une CAN à 24 équipes. Et surtout, Gilles, la vraie question, c'est la question sécuritaire, bien entendu. Au-delà de l'effet d'annonce, comment peut-on envisager accueillir la CAN alors qu'aujourd'hui, des pans entiers de territoire de ces trois pays échappent de fait au contrôle de l'État et sont contrôlés par des djihadistes, avec des attaques parfois jusqu'aux portes des capitales, sans parler des pénuries massives de carburant, d'électricité, d'eau. Beaucoup de questions qui, vous le voyez, restent en suspens.
0: Frédéric Souto, merci à vous. Sur le front des incendies en France, les pompiers sont parvenus à contenir celui qui a parcouru dans le Var plus de 2500 hectares en moins d'une journée. Le feu a provoqué l'évacuation d'environ 500 habitants. Il continue de consumer un vaste flanc de montagne. Enfin, le Tour de France a 4 jours maintenant de l'arrivée à Paris. La 17e étape, ce mercredi, propose 175 km entre Chambéry et Voiron. Un parcours vallonné dans la première partie, plutôt plat par la suite. Merci d'écouter RFI, c'est la fin du journal. Il est pratiquement 13h10 ici à Paris.
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6: La France organisera les Jeux Olympiques d'hiver dans 4 ans. 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
7: Retour sur Radio Système, c'était les informations délivrées par notre partenaire Radio France Internationale. On continue nos programmes.

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1: Par ces journées où la chaleur nous colle à la peau, laissez-moi vous embarquer à Générargues, dans le Gard, à la découverte d'un véritable jardin d'Éden, la Bambouseraie en Cévennes. Sur 34 hectares de nature exubérante, vous traverserez d'abord une forêt de bambous géants qui tutoie le ciel, avant de plonger dans un jardin japonais où chaque pas révèle un haïku végétal. L'atmosphère est immédiatement respirable, l'ombre des cannes de bambou filtre la lumière, l'air y est vif, comme iodé, et la température se révèle terriblement apaisante. Créée en 1856 par le passionné Eugène Mazel, la Bambouseraie est aujourd'hui dirigée par Valentine Crouzet, quatrième génération d'une saga familiale. C'est elle qui, en 1902, a sauvé le domaine lors d'enchères à la bougie, un geste fou pour préserver cet écrin de botanique venu de tous les continents. Madame Crouzet nous le rappelle, plus de 1200 variétés de plantes y sont aujourd'hui acclimatées. Des séquoias de Californie, les bébés des géants à 100 mètres de haut, au Ginkgo biloba, cet arbre millénaire qui a survécu à Hiroshima et se pare d'or chaque automne. Mais la Bambouseraie ne se contente pas d'étaler ses essences, elle propose aussi des expériences ludiques et pédagogiques pour toute la famille. Imaginez-vous déambulant dans un village laotien reconstitué, puis cherchant la sortie d'un labyrinthe de bambou avant de grimper à 8 mètres du sol dans un filet géant pour observer la canopée. Jeux de piste, aires de jeu en acacia et même visites guidées en langue des signes ou pour enfants malvoyants, tout concourt à faire de ce lieu un refuge vivifiant. Côté nouveauté cet été, ne manquez pas l'exposition de plantes d'Afrique du Sud dans la Grande Serre, ni la prolongation exceptionnelle de la saison jusqu'au 17 novembre pour admirer les ginkgo en feuillage doré. Et pour les amateurs de faune discrète, participez également aux ateliers biodiversité le dimanche 17 août pour construire un hôtel à insectes ou un mobile en bambou, activité incluse dans votre billet. Enfin, côté loisirs, deux rendez-vous à ne pas manquer. Jeudi 21 août à 21h, laissez-vous bercer par la projection en plein air de Moon le Panda, un film pétillant et émouvant qui vous plongera dans la montagne du Sichuan, au cœur de la nuit cévenole. Et le dimanche 24 août de 9h à 13h, embarquez pour l'épopée des plantes, un atelier ludique sur l'origine de nos fruits et légumes, carte historique à la pluie. La Bambouseraie en Cévennes bénéficie des labels Jardins Remarquables, Monuments Historiques, Tourisme et Handicap et Qualité Tourisme, gage d'un accueil soigné et accessible. Alors prêt et prête à troquer votre ventilateur contre la fraîcheur d'un sous-bois exotique, direction Générargues où chaque allée promet une bouffée d'air pur. Prochain arrêt, le film Moon le Panda sous les étoiles, sans quitter la douce fraîcheur de vos rêves. Très bonne sortie et très bonne balade dans cette Bambouseraie sur Delta FM.
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2: À l'occasion de l'opération J'adopte un arbre organisée par la municipalité de Vauvert ce samedi 22 novembre dernier, Jean-Pierre Gonzalez a interrogé plusieurs personnes, dont Pascal Coulon, président de l'association Vauvert se fleurit. Écoutez-le présenter cette dernière et la raison de sa présence.
3: Je suis le président de l'association Vauvert se fleurit qui va entamer sa troisième année. Et le but de notre association, dont on est une trentaine de membres aujourd'hui, et de fleurir les gens et la ville. Donc nous faisons des boutures, nous participons à diverses animations, marché de Noël, aujourd'hui j'adopte un arbre et des choses comme ça. Et on en profite pour offrir les plantes qu'on a pu mettre en pot, qu'on a pu récupérer et puis transformer. Voilà. Et ça met de la bonne humeur, ça met de la joie. Et on a fleuri aussi la maison pour tous cette année avec des grandes jardinières. Et on essaye de fleurir aussi le tour des arbres et des choses comme ça dans la ville. Oui. Voilà. Ah oui.
4: Une bonne initiative, quelque chose qui va permettre à Vauvert de se rafraîchir, de se reverdir un petit peu.
3: Voilà, c'est ça. L'idée, c'est ça. Et en fait, on s'est rendu compte qu'autour des fleurs, ça amenait toujours de la bonne humeur. Et dans notre association, il y a beaucoup de bonne humeur, ça rigole beaucoup et ça met de la joie. Ce truc qui est étonnant, c'est que les gens ont du mal à comprendre qu'on donne et qu'on vend pas.
4: Oui.
3: Donc, nous, on n'a pas besoin de vendre déjà. Le marché de Noël et autres, nous permet de pouvoir nous autofinancer.
4: Ouais.
3: Et puis, on veut pas que ce soit un frein. Aux gens pour mettre sur leur balcon, pour mettre dans leur jardin. On ne veut pas que ce soit l'argent qui soit un frein. Donc, voilà.
4: Oui.
3: Et c'est vrai que quand on a commencé à mettre un peu des griffes de sorcières autour des arbres, quand on voit que ça prend et que du coup il y a moins de chiens qui sont dedans, ça fait plus joli que des crottes et des mauvaises herbes. Quoi.
4: Oui.
3: Voilà.
4: Oui.
3: C'est le but de chez nous.
4: Pour les auditeurs qui nous écoutent, pour vous contacter, pour venir. Vous rencontrez, vous êtes sur...
3: Déjà, on est dans le guide associatif de la ville, avec le téléphone, donc il suffit de nous appeler. C'est mon numéro personnel, donc je réponds toujours. Et puis après, on a un petit terrain qu'on nous prête pour l'instant, gentiment, gratuitement, à côté du Mastampied. C'est là qu'on se bat, c'est là qu'on travaille, qu'on produit nos diverses cultures. Et tout le monde est bienvenu.
4: Vous produisez, mais vous mettez en pot des plantes.
3: C'est ça.
4: Peut-être,
3: là, par exemple, aujourd'hui, je vais récupérer les pots des arbres là, que la ville va planter, ce qui va me permettre ensuite de pouvoir mettre des plantes un peu plus belles et des arbustes et des choses comme ça qu'on va ensuite offrir. Là, l'année dernière, on a planté, on a offert des arbres aux Mireilles. Par exemple, des avocatiers, des avocatiers, des poiriers au Muriel, au Mireille.
4: Au Mireille, oui.
3: Voilà, parce que là-bas, il y a un type qui est super et qui se démène pour fleurir et pour améliorer la résidence du Mireille. Et donc, nous, on avait des plantes, ça l'intéressait, on lui en a donné. Voilà, on fait ça comme ça. Voilà.
4: Oui. Vous êtes conscient que... vous avez une sorte d'empreinte qui sera laissée pour les générations futures en plantant des fleurs, en les distribuant, en les donnant.
3: Je ne vais pas jusqu'à là quand même, parce que je pense. Déjà, je suis plus à travailler sur l'immédiat. Qu'à penser aux générations futures.
4: Oui.
3: Parce que déjà je ne sais pas ce que ça donnera, je ne sais pas comment va évoluer la ville. J'avais tendance à trouver quand même que par rapport aux villes autour, on n'était pas la ville la plus fleurie. Et donc je me suis dit que c'était dommage. Et que si chacun met son petit écho, c'est vrai que quelquefois, quand on se promène dans Vauvert et qu'on voit au balcon, on voit qu'il y a des gens qui fleurissent bien, ça donne envie de faire pareil déjà, et puis ça donne envie de regarder. Donc je trouve que la fleur amène un sourire. Et ça fait sourire la ville.
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2: Tout cet été, on se retrouve dans un endroit absolument incroyable du territoire. C'est l'Espiguette et particulièrement le phare. Je suis avec sa responsable, Florinesco. Bonjour.
3: Bonjour.
2: Et donc on a ce patrimoine bâti et tout autour ce patrimoine naturel avec ses dunes, sa végétation et évidemment qui dit espace naturel dit qu'il y a du monde qui y habite. Et quand je parle de monde, je parle pas forcément des humains.
3: Exactement, il y a énormément de faune autour du phare. Donc on parle souvent des oiseaux en Camargue, mais s'ils sont présents, c'est aussi parce qu'il y a des insectes, parce qu'il y a des reptiles, etc. Donc on a une faune qui est très très très riche. D'ailleurs là autour de nous aujourd'hui, on entend énormément les cigales, mais il n'y a pas que ça. Il y a notamment sur la plage de l'Espiguette le gravelot à collier interrompu. Le gravelot à collier interrompu, c'est un tout petit oiseau, ce qu'on appelle des limicoles, hein, même famille que les échasses, les avocettes, et les chevaliers, les bécassos. Et donc ce petit gravelot, il a une particularité, c'est qu'il mange dans la laisse de mer. La laisse de mer, c'est tout, vous savez, quand on ramasse les petits coquillages, les choses comme ça. Donc c'est très important de laisser cette laisse de mer sur la plage parce que notamment cet oiseau va venir se nourrir des petits vers qui vivent autour, des petits crustacés, des talitres, c'est une petite crustacée qui vit dans la laisse de mer. Ce petit gravelot, il va aussi nicher au milieu des dunes. Il a la particularité d'avoir un œuf qui est de la couleur du sable. Et donc forcément, cet œuf, eh ben, il se camoufle beaucoup. Ce petit gravelot, il va avoir son nid à l'intérieur. Ensuite, qu'est-ce qu'on a d'autre comme oiseau? Eh bien, on a des laridés. Laridés, ce sont évidemment les goélands, les mouettes, mouettes mélanocéphales, mouettes rieuses, et les sternes, ce qu'on appelle les hirondelles de mer. Donc au-dessus du phare, on voit très régulièrement passer ces sternes qui vont nicher plus dans les terres. Elles ont besoin d'avoir un nid qui est au milieu de l'eau. Donc au milieu des lagunes, une lagune c'est un étang ou un marais qui est relié à la mer, et sur lesquelles, dans ces lagunes, parfois, il y a des petites îles. Et comme ça, elles se protègent des prédateurs terrestres. Elles se protègent du renard, notamment. On a donc toutes ces espèces-là. Dans les lagunes, on a évidemment notre fameux flamant rose, qui lui est l'emblème de notre territoire. Et puis ensuite, on entend là par exemple du rossignol, du loriot, des moineaux, plein de petits passereaux qui vivent dans ces arbres autour de nous.
2: On a un visiteur régulier aussi au phare de l'Espiguette qui doit vivre pas très loin.
3: Exactement, on a un faisan de Colchide hein, qui vit autour de nous. Il est arrivé dans l'hiver, il était très très très peureux. Et puis, il l'est de moins en moins. Il a très rapidement compris que les humains passaient, venaient visiter le phare, se posaient dans un transat, etc., mais ne lui voulaient aucun mal. Et maintenant, il est un petit peu plus culotté. Il s'approche de plus en plus de nous. Il vient boire dans des petites zones d'eau qu'on lui met pour lui. Il rentre parfois dans la boutique. Il n'achète jamais rien, hein, mais il rentre dans notre boutique. Ça fait partie des petits moments de vie qu'on a quand on est en pleine nature. Et puis, on s'aperçoit que les animaux, ils s'adaptent. Et puis, ils apprennent. Ils apprennent les lieux où ils sont tranquilles et où ils sont préservés.
2: Et voilà, c'est ce que j'allais dire. C'est pour ça aussi que certains animaux peuvent évoluer aussi tranquillement dans des espaces comme ça. C'est parce qu'on a des espaces qui sont préservés volontairement. Ce ne sont pas des animaux de compagnie, il faut le rappeler. Et c'est parce qu'on respecte toute cette faune et cette flore autour dans des espaces protégés qu'on peut avoir toute cette richesse.
3: Exactement. Il faut s'imaginer que si on a une pépite paysagère comme ça, c'est qu'on a des mesures de protection. Mesures de protection du paysage, mais aussi mesures de protection de la faune et de la flore. Autour du phare, on a une grosse zone Natura 2000. Donc une zone Natura 2000, c'est une reconnaissance de la richesse des espèces patrimoniales, hein, faunistiques ou floristiques, à l'échelle de l'Europe. Et sur ces zones Natura 2000, on va tout faire pour préserver ces espèces. Donc ça va être des suivis naturalistes pour mieux connaître les espèces, pour les inventorier. Et puis ensuite, ça va être des mesures de protection. Comment est-ce qu'on fait pour sensibiliser à la protection de ces espèces? Ça peut être des panneaux pour éviter de marcher dans les dunes. Ça peut être des actions de sensibilisation directe avec des animateurs. Et puis ensuite, ça peut être des plans d'action pour essayer de, bah, d'améliorer encore la qualité de vie de ces espèces-là.
2: Et n'hésitez pas à profiter de ce site du Phare de l'Espiguette pour venir justement profiter de cette nature tout simplement. Merci Florine.
3: Merci à toi.
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0: Allez, salut à toutes et à tous. Vous avez reconnu ce fameux générique de Edith Piaf, bien évidemment, La Vie en Rose, tous les mardis de 14h30 à 15h30. Alors pourquoi tous les mardis de 14h30 à 15h30? Eh bien oui, parce que nous sommes ensemble avec Véro. Et ça s'appelle Radio Senior et nous réalisons cette émission en partenariat avec la maison de retraite, l'accueil à Vauvert. On les salue bien fort et on les embrasse tout bien fort.
1: Oui, bonjour à tous. Salut, bonjour Véro. Domi.
0: Tu les embrasses toi aussi?
1: Oui, je les embrasse tous.
0: Bon, ça va.

0: le temps de se caler. Véro, qu'est-ce que... Bah tiens, qui va-t-on écouter aujourd'hui? Et on a pas mal d'artistes.
1: Il y a Michel Delpech.
0: Oui, Pierre Perret, c'est Jérôme, Fréhel, Charles Trenet.
1: Lina Margie.
0: Bourville, Michel Sardou, Johnny Hallyday, Luis Mariano, Pierre Bachelet, Julio Iglesias, Dalida et les Bee Gees.
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0: Alors Monique, José, Jo, Paul, Francine, Simone, Jean, Jean-Louis, Camille, Josette, Augustin, Huguette, Yves et Manon, la stagiaire, ont participé à l'élaboration de cette playlist. On enchaîne tout de suite.
1: Allez, on
0: avec
1: y va.
0: Quoi?
1: Avec Michel Delpech, Les Oies Sauvages.
0: Oh, Les Oies Sauvages, ça date de... Il y a un petit moment. Hein.

0: Oh, Michel Delpech,
1: Ah
0: Véro,
1: oui.
0: tu t'es penché un peu légèrement sur cette chanson mythique. Qu'est-ce que tu peux nous dire dessus, Véro?
1: Alors Michel Delpech, sachant cette chanson, cette très belle chanson, Les Oies Sauvages, est sortie en 1971.
0: 71, hein, ouais, ben ça fait déjà un petit moment quand même. Hein. Ça rajeunit pas tout ça.
1: Non, mais on a connu d'autres chansons de Michel Delpech aussi, hein.
0: Voilà, c'est quand même un grand nom de la chanson française,
1: Oui.
0: auteur, compositeur, interprète. Il a marqué ces années
1: Oui.
0: 60 à 80, Michel Delpech. Et puis tu as remarqué que dans les années 90,
1: Oui, dans les années 90, Michel Delpech a connu un renouveau
0: Exactement.
1: grâce à la comédie musicale Les années 80, où il a revisité ses plus grands succès, donc Chez Lorette, Le Loir-et-Cher, La vie, la vie et White is White,
0: White
1: entre
0: is
1: autres.
0: white, 1969, hein, voilà. Alors j'ai oublié de dire que c'est Monique qui a dédicacé cette chanson.
1: Non, tu l'as dit.
0: On l'a dit au
1: Oui,
0: début.
1: oui.
0: Ah ben voilà, ben Monique, gros gros bisous. Et puis,
1: Gros bisous, Monique.
0: alors est-ce que vous savez que Les Oies Sauvages est souvent repris dans les boîtes de nuit aujourd'hui,
1: Oui, c'est vrai, c'est vrai.
0: notamment
1: Revisité, enfin.
0: revisité par Yann Muller, par exemple, et c'est un célèbre
1: Mais
0: DJ
1: c'est pas mal.
0: qui était. Ben, écoute, moi je l'ai
1: Original.
0: passé, alors c'est beaucoup plus rapide,
1: Oui.
0: mais ça devient un succès. Mais réellement, c'est
1: Ouais.
0: un succès
1: Ah oui.
0: aujourd'hui, en 2026, c'est un
1: C'est vrai, c'est
0: succès
1: un grand succès, ouais.
0: pour les jeunes
1: C'est
0: générations.
1: vrai.
0: Ça revient, Michel Delpech, Les Oies Sauvages. Merci en tout cas, Monique, de nous rappeler cela. Alors tout de suite, ah ben tiens, là on va passer ben, carrément. Ben, oui, Pierre Perret, vous connaissez? C'est Lily. C'est
1: Eh oui.
0: un combat, c'est politique un peu celle-là, hein, ça
1: Ah.
0: m'étonne. Ouais, j'aurais cru que c'était Augustin, mais Augustin
1: Eh
0: va
1: non.
0: apprécier probablement. C'est José qui vous le propose en tout cas. Merci José pour ce morceau spécial dédicace de José à tous les auditeurs de Radio Système Pierre Perret Lily.
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1: Oh, quelle belle chanson!
2: C'est vrai.
1: Voilà, on laisse terminer hein, tranquillement cette chanson de Pierre Perret Lili dans l'émission Radio Senior. C'est José qui vous l'a proposé. Alors bien sûr, cette chanson est une chanson engagée hein, de Pierre Perret. Elle est sortie en 1977. Alors on connaissait Pierre Perret pour ses chansons humoristiques, hein, un peu grivoises parfois. Et là, il s'engage complètement. Ça a toujours été quand même quelqu'un d'engagé.
2: Oui,
1: et là, il s'engage... Vrai. Contre le racisme, contre les discriminations et les difficultés d'intégration dans les années 70. C'était là aussi le sujet, j'allais dire, presque numéro un. On revient, ça me fait penser à une époque, et notamment notre époque-là, où on revient toujours sur ces discriminations, sur ce racisme, sur les peuples qui sont en train de se déchirer.
2: Et oui.
1: Et les artistes aussi, je suis désolé, même si certains disent « ouais, c'est pas leur rôle », mais les artistes aussi doivent s'engager.
2: Exactement.
1: Contre les discriminations et le racisme, parce que ils ont de l'audience et c'est bien qu'ils le fassent, même si certains disent ouais c'est pas à eux, etc. à le faire. Moi je dis oui, continuez vous les artistes à promouvoir la diversité, parce qu'un artiste forcément il cherche à comprendre, il est dans l'humanisme, etc. Il peut pas être contre des immigrés qui viennent, c'est vrai. Voilà, bref, en tout cas cette chanson a réellement cartonné en 1977. Elle a été non, elle n'a pas été interdite, je dis des bêtises.
2: Non.
1: Il y en a certaines qui ont été interdites,
2: oui.
1: Mais de Pierre Perret, mais pas celle-ci. Allez, on enchaîne tout de suite avec la chanson suivante. Qu'est-ce que tu nous proposes? Qui a dédicacé celle-ci?
2: C'est Jo.
1: Jo, gros bisous.
2: Jo, alors Jo, il a choisi C'est Jérôme et tu danses avec lui.
1: Oh, mais ça me rappelle, je sais pas si la fois dernière, il n'y avait pas eu cette même chanson et tu danses avec lui.
2: Oui, c'est ça.
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0: Oh, tu danses avec lui, Jo, qui nous a proposé cette chanson. C'est une chanson qui date de 1985, je crois, de C. Jérôme. Véro.
1: 86.
0: Alors, l'auteur, c'est Jean Albertini. Et qu'est-ce que tu peux nous dire dessus aussi?
1: Alors, ce que je peux dire dessus, c'est que C. Jérôme, de son vrai prénom, Jérôme Mardaga.
0: Il a bien fait de changer.
1: Oui. Dans les années 70-80, sa chanson « Et tu danses avec lui » est l'un de ses titres les plus connus. Il a rencontré un grand succès en France.
0: Deuxième au top 50, il est resté deuxième au top 50 et il a vendu plus de 700 000 exemplaires en France. C'était le single le plus vendu des années 80 à cette époque-là. Et qui n'a pas dansé, en tout cas, sur ce morceau. C'est ce qu'on appelle un slow. Hein, voilà, en règle générale, dans les booms, on commençait avec « Et tu danses avec lui ?» Et ensuite, et on enchaînait par une petite série de slow. Je
1: ne
0: sais pas si ça se fait toujours.
1: Dans les soirées de jeunes, de
0: mettre des slow, même si je vois qu'il y a dans certains bars musicaux, etc. Ils reviennent un peu à ce style-là. Et on continue sur Radio Système dans l'émission Radio Senior. Ouh là là, là on arrive dans les années avant-guerre, avec Fréhel, la Java bleue, c'est Paul dédicace cette chanson à tous les auditeurs. Oui Paul, c'est à vous. Oui, on se réveille et donc on écoute donc Fréhel, la Java bleue. C'était les années 39, alors je sais pas, 38 plus précisément. On en parle juste après. Juste le temps de caler, que le DJ derrière la vitre cale ce morceau-là.

0: Tuntun, voilà, en 1938, La Java Bleue, c'est Fréhel qui l'a chanté. Alors, 39, c'est un des titres les plus connus, hein, c'est ce qu'on appelle des chansons de répertoire musette. Une chanson qui traverse les générations. Hein.
1: Ah, oui.
0: On continue encore, ben un peu comme c'est Jérôme dans les slow, mais voilà. On continue encore à danser, hein, sur cette chanson.
1: C'est vrai.
0: Notamment aujourd'hui, on voit des guinguettes qui se mettent un peu en bord par exemple au bord de la Loire, au bord du Rhône aussi. Je crois qu'il y a une guinguette.
1: Oui,
0: et on a souvent ces musiques qui reviennent de l'avant-guerre. C'était 1900.
1: Non, mais c'est bien. Moi, je trouve que c'est bien.
0: Ouais, ben écoute, moi, je trouve aussi. D'ailleurs, on a dansé tout à l'heure tous les deux.
1: Oui.
0: Bon, pas sur la table parce qu'on a cassé la table la dernière fois. Mais on a. Alors, peut-être, voilà, vous voyez un peu le déhanchement. C'est la Java bleue.
1: Ah, ben la Java.
0: Voilà, c'est carrément la Java. En tout cas, on s'est régalé de réécouter cette chanson. Merci en tout cas, Paul, pour cette musique que vous nous avez proposée et dédicacée. On parle de quoi maintenant?
1: Pour le suivant?
0: Ouais, le suivant.
1: Alors c'est Francine.
0: Ah, Francine.
1: Bonjour Francine.
0: Bonjour Francine. J'espère que ça va bien Francine.
1: Alors elle a choisi Charles Trenet, l'âme des poètes.

0: Que c'est joli.
1: Oui, c'est vrai.
0: Charles Trenet, l'âme des poètes. C'est Francine qui nous le propose de la maison de retraite L'Accueil. Alors, qu'est-ce que tu peux dire dessus?
1: Alors, Charles Trenet, surnommé le fou chantant.
0: Oui, alors là, par contre, il n'est pas fou. Là. Sur le coup, là, c'est un peu lent, hein, mais
1: oui,
0: il avait sûr. Aussi hein, ces moments d'émotion.
1: Et ben, c'est...
0: Alors, il a créé cette chanson en 1951, elle est sortie.
1: Voilà, c'est ça.
0: Hein, donc, c'est juste après-guerre, en fait. Hein. Alors, on peut imaginer que c'est variété française, musicale, un peu, hein, c'était ça.
1: Voilà,
0: Charles Trenet avec son petit capel, si je puis dire, son chapeau.
1: Mmh, hein,
0: voilà. Qu'est-ce que tu peux nous dire encore? Qu'est-ce que tu as?
1: Ben écoute, il utilise souvent des jeux de mots et des images poétiques pour enrichir ses textes.
0: Ah oui. C'était un véritable poète, en tout cas, Charles Trenet, qui est originaire. Est-ce que tu sais d'où il est originaire? Ah ah! Je sais. Je
1: vas-y.
0: Crois, moi je le sais.
1: Eh ben vas-y, dis-le.
0: Tu l'as noté. Tu l'as noté normalement. Non, je rigole. Il est originaire de Narbonne. C'est un Narbonnais.
1: C'est un Narbonnais.
0: C'est un Audois. Alors, il a. Par contre, ouais, il a son accent de l'Aude, mais il a ouais, il a laissé tomber quand même, hein, parce que là, bon, on le sent pas trop.
1: Non.
0: Bon, il est monté à Paris et voilà. Il y a la mer, bien évidemment. Hein, c'est des grands succès de Charles Trenet. La mer qui. Décrit lorsqu'il faisait. Oui, tu veux dire.
1: On entend surtout son accent quand il chante Il y a de la joie. Là, oui.
0: Il y a de la joie, oui, ça c'est un grand succès aussi. Allez, on continue en musique sur Radio Système et on va s'écouter tout simplement Lina Margie, là aussi, hein, on reste dans les années d'avant-guerre,
1: oui.
0: Après-guerre. Lina Margie, le retour des cigognes. On en parle juste après, juste le temps que le DJ me dit ouais, non, mais je ne l'ai pas encore fait.
1: C'est bah, proposé par Simone.
0: Ouais, bah, c'est Simone. Ah oui, Simone. Ben oui, on se réveille,
1: ben oui.
0: Simone, c'est vous.

0: les cigognes sont de retour, y compris aujourd'hui, enfin pendant cette période-là.
1: C'est, oui.
0: Ça symbolise bien sûr
1: c'est
0: le retour du
1: oui.
0: printemps.
1: Oui,
0: c'est
1: oui.
0: le retour du printemps quand les cigognes sont là. Alors par contre, elle ne parle pas de la petite Camargue là, ou de la Camargue inamergie, elle parle plutôt donc, de l'est de la France et notamment ce qu'on appelle l'Alsace. Alors elle a été écrite et juste
1: oui.
0: après 1949, donc c'est juste après la guerre, les gens
1: oui.
0: avaient besoin. Mais on est un peu sur la même thématique que la dernière chanson. C'est rétro, guinguette, patrimoine, tout ça. Les gens avaient envie de s'amuser réellement. Hein. Lina Margi. Avec le petit vin blanc aussi.
1: Ah oui, c'est vrai, le petit vin blanc.
0: Voilà, et tout ça sous le ciel de Paris, c'était Edith Piaf. C'était un
1: oui.
0: peu toutes ces chansons qui faisaient renaître,
1: voilà.
0: en quelque sorte,
1: oui.
0: la France d'après-guerre, d'après la Deuxième Guerre mondiale. Que va-t-on écouter aujourd'hui, maintenant on va rester quand même dans les vieilles chansons, hein, dans les années après-guerre, en fait. Qu'est-ce qu'on écoute ?
1: Bourvil.
0: Ou Bourvil.
1: Qui... Salade de fruits.
0: Salade de fruits, celle-là aussi. Alors celle-là est beaucoup plus humoristique, on va
1: oui.
0: dire ça. Hein, on en parle juste après.
1: C'est proposé par Jean.
0: Ah oui, c'est Jean qui vit. Dédicace cette chanson, Jean. Gros bisous.

0: C'est une chanson joyeuse, avec une mélodie entraînante et rythmée, de Bourvil.
1: Alors, ça date de 1959.
0: C'est ça, oui. Et elle illustre parfaitement le style de Bourvil qui mêle humour et tendresse. Alors, la chanson a marqué son époque et continue d'être appréciée. Elle est souvent associée à des moments de joie et de convivialité et régulièrement interprétée lors d'événements festifs. Mais Bourvil est connue aussi pour ses rôles au cinéma. Mais sa carrière musicale a également été très influente, sa capacité à faire rire tout en touchant le cœur des gens.
1: Et oui, oui, c'était un sacré acteur. Hein. On se réunissait à la tous les voisins, si je puis dire, parce qu'à l'époque, il y avait souvent qu'une télé. Je le répète souvent, il y avait souvent qu'une télé dans le quartier, si je puis dire,
0: et les gens allaient, chaînes, hein.
1: Et on allait regarder Bourvil le dimanche avec aussi Fernandel, etc.
0: C'était, ah, oui.
1: C'était des films mythiques. Bourvil,
0: j'adore les films classiques.
1: Était chanteur et aussi donc comédien. Mm. Et ça, c'est pas rien, c'est de bons souvenirs pour tous les Français et pour toutes les personnes d'un certain âge, on va dire ça.
0: Et oui.
1: Et oui. Allez, tout de suite, on enchaîne. On remonte un peu dans le temps. Et celle-là, alors c'est Jean-Louis. Jean-Louis, allez, on se fait un petit slow, Jean-Louis. Et voilà. Le slow, pour moi, c'est un des plus beaux slows qui puissent exister. C'est... allez, vous allez écouter les premières notes de musique et vous allez tout de suite comprendre.

0: Ah, je vous l'avais dit, hein. Je vous l'avais dit que c'est un sacré slow que celui de La maladie d'amour de Michel Sardou. Est-ce que tu connais à peu près l'année dis-moi une année à peu près. Allez, 1973.
1: Ah ouais, les années 70.
0: Eh oui, les années 70, 73. Immédiatement, un gros succès.
1: C'est vrai.
0: C'est Yves Desca qui a écrit les paroles, avec Michel Sardou aussi. Et le compositeur, c'est le fameux compositeur de Michel Sardou aussi, qui Jacques Revaux, qui a donc écrit ce morceau. Alors, est-ce que tu connais l'expression de 7 à 77 ans? On continue à la dire cette expression. Et en fait, elle date de cette chanson-là, de 7 à 77 ans.
1: Eh oui, c'est vrai.
0: Eh oui, c'est cette chanson qui a donc révélé, si je puis dire, cette expression de 7 à 77 ans qu'on utilise aujourd'hui. Allez, on continue en musique sur Radio Système. Johnny Hallyday, spécial dédicace de Camille à tous les auditeurs.
1: Diego.
0: Ah, celle-là aussi. Celle-là, elle est belle aussi. L'adore celle-là aussi. Hein. C'est encore un slow, décidément, il y a pas mal de slow.
1: Oui, c'est vrai.
0: Augustin, attention, Augustin, on se calme. Hein. Alors, on y va, Jean-Louis. On se calme, Johnny Hallyday. Diego dans la tête.

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0: Yes.
1: Wow.
0: Qu'est-ce que tu peux nous dire sur cette chanson hein, qui date des années 81, qui a été écrite par Michel Berger.
1: Ok, donc c'est une mélodie puissante et émotive qui met en valeur la voix unique de notre Johnny Hallyday.
0: Et ouais, ça c'était une belle chanson qui a d'abord été chantée par France Gall, bien sûr, puisque c'est elle était avec donc Michel Berger, hein, donc il y a écrit cette chanson. Alors c'est aussi dénoncer la répression hein, des dictatures d'Amérique latine qu'a voulu donc dénoncer donc Michel Berger à travers cette chanson. Elle avait un aspect politique, si je puis dire,
1: oui.
0: Cette chanson.
1: Mais elle a quand même contribué à renforcer son statut d'icône de la musique.
0: Qui, à Johnny?
1: Ben oui.
0: Ben oui, oui, c'était une reprise qui mais chaque fois qu'il faisait des reprises comme ça de chansons très connues, Johnny avec sa voix, c'est presque un instrument, hein, la voix de Johnny Hallyday, hein, si je puis dire. Allez, tout de suite, on enchaîne. Merci en tout cas, hein, Camille, pour cette chanson. Et puis Josette, elle, on revient sur l'air Luis Mariano, la samba brésilienne. Luis Mariano qui était, dans les années 50, aussi après-guerre, donc c'était le lover de ces dames.
1: Après la java, la samba.

0: là là, oui, 1950, Luis Mariano, c'est la java. Alors, ce qu'on appelait, comment
1: la samba.
0: Ouais, la samba. Oui, la samba. Et c'est de l'opérette joyeuse et exotique.
1: Oui. Hein,
0: c'était un peu on le retrouvait aussi dans les bals musettes dont on parlait. Voilà, tout le monde dansait sur ce type chanson d'opérette exotique. Voilà, c'est un peu comme ça qu'on l'appelait à l'époque. Qu'est-ce qu'on peut dire là aujourd'hui? C'est que on va tout de suite passer dans le répertoire de Pierre Bachelet, les Corons. Et qui c'est qui nous dédicace cette chanson? Est-ce que tu peux nous le dire?
1: Oui, c'est notre cher Augustin.
0: Ah, Augustin, le fameux Augustin qu'on connaît tous. En tout cas, il était... il n'y a pas très longtemps, dans le village, et puis on se retrouvait au resto, Augustin. Et puis c'est un syndicaliste, Augustin, c'est un révolutionnaire. Faites attention à la maison de retraite, c'est un révolutionnaire, Augustin. Non, c'est un brave gars, comme on dit, Augustin. Merci en tout cas, Augustin, de nous proposer Pierre Bachelet, les Corons. Là aussi, on voit un peu d'où tu viens, Augustin. C'est une dédicace, Augustin, qui vient du nord de la France, et les Corons, bien sûr, on en trouvait beaucoup dans les dans les mines, dans le nord de la France. Tout de suite donc, Pierre Bachelet, les Corons, dédicace de Augustin, qu'on embrasse bien fort.

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0: Ah, belle chanson.
1: Quelle belle chanson. Qu'est-ce que tu peux nous dire sur cette chanson? Bien sûr, elle vient du Nord.
0: Oui, alors elle est sortie en 1982. Elle rend hommage aux mineurs et à leur vie quotidienne dans les corons, ces habitations typiques des régions minières du nord de la France. La chanson évoque la fierté des mineurs, leur solidarité, mais aussi la nostalgie d'un monde en déclin suite à la fermeture des mines. Et Pierre Bachelet, lui-même, origine du nord de la France, a été profondément touché par l'histoire des mineurs et a souhaité leur rendre hommage à travers cette chanson.
1: Tout comme Augustin, hein, qui est, il est du Nord, hein, comme on disait tout à l'heure. Alors, tu sais que c'est un véritable hymne, c'est devenu un hymne du Nord-Pas-de-Calais, hein, dans les stades, et dans
0: c'est
1: le
0: vrai.
1: Stade de Lens notamment.
0: Oui, je l'ai déjà entendu, c'est vrai.
1: Voilà, c'est un événement, c'est une chanson très populaire. Ben oui, voilà. C'est qui a été donc écrite et interprétée par Pierre Bachelet, qui était lui aussi, hein, c'est quand même un sacré poète.
0: Mais c'est pour
1: Pierre
0: ça qu'ils disent le symbole, c'est de la solidarité, enfin, c'est considéré comme un symbole de la solidarité entre les travailleurs et les luttes sociales.
1: Et voilà. C'est là qu'on reconnaît notre syndicaliste du jour. Hein,
0: voilà, Augustin.
1: Allez, on va continuer. Alors là, on passe du coq à l'âne. Hein, c'est un peu le principe de cette émission. Moi, ce n'est pas changé. Si je te dis ça, tu penses à qui? Moi, je n'ai pas changé.
0: Ah, Julio Iglesias.
1: Allez, Julio. Après, il y a quelques années avant, c'était...
0: Ouais, mais là, c'est vous, les femmes.
1: Voilà. Et vous, les femmes. Quelques morceaux avant, c'était Luz Mariano. Là, encore un serial lover, comme on dit.
0: Voilà, je cherchais le mot.
1: Iglesias. Pour les femmes.

0: oui, je vous l'avais dit, hein, c'est un serial lover, Julio Iglesias. Vous, les femmes, bon, il a eu quelques soucis hein, avec la justice, là, hein, quelques femmes qui lui reprochent certaines attitudes, mais bon, on va quand même pas tout mettre dans ce système qui existait peut-être avant, hein, de harcèlement, mais oui, etc. Mais en tout cas, il avait un gros succès dans les années 79, hein, lorsque ce morceau est passé. Bon, ça faisait déjà une vingtaine d'années hein, qu'il était déjà à la une, si je puis dire. Il a été disque de diamant, c'est-à-dire qu'il a vendu plus d'1,5 million d'exemplaires. C'est un des plus gros succès hein, de Julio Iglesias. Oui. Et on sait très bien qu'il en a eu beaucoup. Hein, oui. Voilà, séduction, tendresse, jalousie, humour, c'est le thème de cette belle chanson finalement qui nous était proposée par
1: Huguette.
0: Eh oui, on l'avait pas dit, hein, Huguette,
1: oui,
0: qui nous dédicace. Oui, eh ben oui, Huguette, oui, ben on se réveille là. Allez, on continue en musique sur Radio Système avec mais Yves, il a pas donné sa chanson, Yves. Ben si. Hein, il nous propose cette chanson.
1: Dalida. Bambino.
0: Bambino, spéciale dédicace donc de Yves à tous les auditeurs de Radio Système et peut-être voilà aux gens qu'il aime. Hein, Dalida, Bambino, c'est parti. Tout de suite, le temps de caler le morceau pour le DJ qui est en train de s'endormir.

0: Oh, quelle belle chanson.
1: Oui.
0: C'est une chanson, une adaptation française de la chanson napolitaine Guaglione d'Aurelio Fierro. C'était en 56 qui a été repris et réécrite par Jacques Larue en 1956, la même année. Alors, au départ, est-ce que tu sais, c'était Gloria Lasso
1: oui.
0: qui devait la chanter.
1: Eh oui.
0: Ouais, tu l'as noté. Mais c'est Dalida qui est passée en premier
1: et, oui.
0: et qui a eu le succès. Alors, dès sa sortie, plus de 300 000 exemplaires vendus. Bah, là, ça a été un véritable succès
1: ah oui.
0: que cette chanson qui nous a été proposée par Yves Bambino, notre bambino de la maison de retraite, l'accueil à Vauvert, c'est Yves Bambino. Allez, on termine cette émission avec... je vois que la jeune Manon, qui est stagiaire à la maison de retraite, l'accueil, donc quel âge elle a, peut-être entre 16-18 ans, je ne sais pas exactement. Elle nous propose une chanson.
1: Quand même, une chanson des années 80. Hein. Les Bee Gees.
0: Ah, les Bee Gees. Qui n'a pas dansé sur les Bee Gees de notre génération? C'était un véritable... Allez, c'était dans les années 80, je crois,
1: oui,
0: bien évidemment, 80, et ça a été un véritable carton. Nous, alors là, on est un peu de la même génération, Véro,
1: oui.
0: et c'est vrai que...
1: On dansait ça dans les boîtes. Hein.
0: On dansait ça dans les boîtes, mais c'était tout à fait révolutionnaire. Ces Bee Gees, qui étaient déjà connus pour... Ils faisaient du rock, tout simplement, et ils se sont mis à faire cette musique qu'on a appelée le disco.
1: Oui.
0: Bah oui, ça fait ça. Et donc, on écoute. On se quitte d'ailleurs, puisqu'on a un peu de retard.
1: Oui.
0: Là-dessus, sur les Bee Gees, Staying Alive, c'est donc Manon qui nous le propose. On se donne rendez-vous
1: mardi prochain.
0: Mardi prochain dans Radio Senior. Je vous embrasse tous bien fort.
1: Radio Système.
0: Et oui, attention, on goûte après les Bee Gees parce que vous allez avoir tendance à vous lever et à danser. Vous allez en mettre partout. Il y en a qui risquent de s'étouffer aussi. Donc on se calme, on écoute les Bee Gees, Staying Alive, et ensuite, eh bien, on goûte à la maison de retraite. Je vous embrasse tous bien fort à tous.
1: Au revoir à tous.
0: Au revoir à tous. Gros gros bisous. Allez, c'est parti. Oula, ça y est, Véro s'est levée. Elle commence à danser. Travolta. Bye bye à tous.

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nous parler d'un compositeur allemand, George Friedrich Händel. George Friedrich Händel, devenu sujet anglais, est né le 23 février 1685 à Halle-sur-Saale en Allemagne et mourra le 14 avril 1759 à Westminster. Händel personnifie souvent de nos jours l'apogée de la musique baroque, aux côtés de Jean-Sébastien Bach, bien évidemment, né lui aussi en 1685, d'Antonio Vivaldi, de Georges-Philippe Telemann ou de Jean-Philippe Rameau. Rappelons que le baroque couvre une grande période dans l'histoire de la musique et de l'opéra. Il s'étend du début du XVIIe siècle jusqu'au milieu du XVIIIe, succédant à celle de la Renaissance et précédant celle du classicisme, Mozart. On peut considérer que l'ère de la musique baroque européenne prend fin avec l'achèvement de l'œuvre d'Händel. Né et formé en Saxe, installé de quelques mois à Hambourg avant un séjour initiatique et itinérant de 3 ans en Italie, revenu brièvement à Hanovre avant de s'établir définitivement en Angleterre, Händel deviendra sujet. Il réalisa dans son œuvre une synthèse magistrale des traditions musicales de l'Allemagne, de l'Italie, de la France et de l'Angleterre. Virtuose hors pair à l'orgue, il composa d'innombrables concertos pour cet instrument. Rappelons qu'un concerto est une œuvre qui se déroule en 3 mouvements, rapide, lent, rapide, et qu'il s'agit d'un dialogue entre un instrument soliste, l'orgue cette fois-ci, et l'orchestre. Écoutons l'allegro du concerto opus 7 numéro 4 en ré mineur d'Händel qui soulignera cette influence allemande.

Voilà donc un extrait des concertos pour orgue. Pendant plus de 35 ans, Haendel se consacra à l'opéra en italien, plus de 40 partitions, avant d'inventer et promouvoir l'oratorio dont il est un des maîtres incontestés. Écoutons un extrait de l'opéra Rinaldo avec ce merveilleux aria « Laccia con pianga » chanté par Cecilia Bartoli et qui soulignera cette fois cette influence italienne.

Magnifique extrait donc de l'opéra Rinaldo. Alors sans plus attendre, maintenant écoutons cette fois un extrait du Messie d'Handel. Alors qui est un oratorio, je le disais tout à l'heure, un oratorio c'est une œuvre lyrique, dramatique, sans mise en scène, ni costume, ni décor, ce n'est pas un opéra, qui soulignera cette fois l'influence anglaise. Je ne vous donne pas le titre, vous connaissez tous, on écoute.

0: Voilà, l'alléluia donc du Messie d'Endel que vous avez tous reconnu,
1: bien
0: cher Thierry.
1: Oui.
0: Alors, et pour faire plaisir justement à notre ami Thierry, terminer un feu d'artifice dans les jardins de Versailles, écoutons la réjouissance du Music for the Royal Fireworks.

0: Voilà, donc on écoutait le Philharmonique de Londres sous la direction de Neville Marriner.
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2: Et bonjour tout le monde.
3: Et bonjour à tous.
2: Donc l'émission Système Rock.
3: Voilà, sur Radio Système.
2: Exactement. Aujourd'hui, petite émission live avec un petit concert un peu très particulier qu'on a enregistré à l'école de musique.
3: Voilà, ben, j'aimerais que tu nous expliques un petit peu, Victor, parce que c'est toi un petit peu l'instigateur de ce magnifique projet. Donc je voudrais que tu nous en dises un petit peu plus sur la venue de Lynn Wolf.
2: Avec plaisir, Steph. Mais le fait de travailler, donc je suis professeur de guitare et de groupe de musique actuelle à l'école de musique de Petite Camargue. Et donc je connaissais, et de par le fait que déjà nous avions reçu Lynn Wolf, Quentin Aubignac
3: ici. Tout à fait, hein, tout à fait. Bien sûr, on a une magnifique interview à ses côtés.
2: Exactement. D'ailleurs, on l'a reçu deux fois. On l'a reçu aussi avec les Birds of Paradise.
3: Oui.
2: Et il était venu présenter son EP, tu te souviens?
3: Voilà.
2: Et super, super découverte. Et je lui ai proposé de venir faire deux choses. La première, une masterclass. Et ensuite, un concert live à l'école de musique. En ce qui concerne la masterclass, il a donc pris bien une heure à expliquer un petit peu son parcours, ses influences, son matériel, son son. Et il a aussi j'ai fait travailler en amont les élèves sur deux morceaux à lui, avec une partie chorale avec les chants, une section cuivre pour un autre morceau.
3: Voilà, et, très complet.
2: Oui, oui. Et tout un groupe d'élèves qui l'accompagnent lui tout seul lors de la masterclass, et qui s'avère qu'il s'est fait aussi le lendemain en live. Il les a fait monter pour l'accompagner sur le morceau.
3: Ah là là, on va découvrir, parce que ça, je ne savais pas non plus.
2: Alors, je pense que sur le live, ça n'y est pas, parce que c'est pas moi qui l'ai enregistré. C'est une sortie directe table, mais avec un super son. Mais en tout cas, on peut retrouver les enregistrements. En sachant que les élèves se sont régalés, ça a été vraiment une très belle découverte. Le concert du dimanche était salle pleine. Vraiment beaucoup beaucoup de monde. On est sur une jauge de 130, je crois qu'il y avait 150 personnes.
3: Parfait.
2: Et vraiment, Quentin a retourné la salle, tout le monde s'est vraiment régalé. Et là, donc aujourd'hui, on vous propose ce fameux live qui a été fait donc le 25 janvier à l'école de Petite Camargue à Vauvert.
3: Oh là là, donc en fait, c'est du vrai blues en live.
2: Ah là oui, là on est sur un power trio, donc on peut dire rapidement. Donc les participants.
3: Il était accompagné, je pense. Alors tu vas me le dire, parce que j'ai un trou à la basse.
2: Alors il y a à la basse, c'est Sam Marshall.
3: C'est Sam Marshall, hein, c'est bien ça, hein, oui. Et oui.
2: Qu'on retrouve dans plusieurs groupes, hein. Oui. Ed Keys, Birds of Paradise. Et à la batterie, on avait Emilien Gendra.
3: Oui.
2: Et donc la super power trio, vraiment qu'on va vous faire découvrir avec vraiment de très belles atmosphères, trio power rock, blues rock, vraiment.
3: C'est ça, avec beaucoup d'âme dedans et tout. C'est vraiment un bluesman, quoi. Il a ça, on le sent quand il joue.
2: Oui. Et les gens l'ont vraiment ressenti, beaucoup de cœur, beaucoup de partage. Que ça soit le public ou les élèves, vraiment, il est venu, il nous a enchantés.
3: Ah. Terrible.
2: Eh bien, Steph, je propose aux auditeurs de continuer avec l'écoute de ce live du 25 janvier.
3: Eh bien, allez, c'est parti. Lynn Wolf, Power Trio, en live sur Radio Système.
4: Vraiment plaisir. Et on va passer un moment ensemble et j'espère que ça va être chouette. C'est notre premier concert de l'année. Et on est ravis, donc c'est parti.

0: bonjour tout le monde.
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1: Merci beaucoup.
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2: Oh, il y a encore des nouvelles personnes qui arrivent, incroyable. Enfin, je crois. Ça fait vraiment plaisir de jouer pour vous ce matin. Ce soir, plutôt, pardon, ce soir. On est vraiment contents de votre accueil et tout, et j'espère que vous passez un bon moment avec nous. Ça va ? Alors, est-ce que vous êtes prêts pour le prochain morceau ? C'est un titre assez inédit. C'est un nouveau single qui sortira prochainement sur YouTube, sur Deezer, Spotify, etc., etc. Donc, n'hésitez pas à prendre votre téléphone après le concert ou maintenant et à vous abonner à, sur les réseaux et tout. C'est très important pour suivre l'actualité, les concerts et tout. Et puis, on va continuer comme ça. C'est parti !

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1: Merci beaucoup. Alors, pour vous raconter un peu mon intervention à l'école, donc hier j'étais ici en masterclass, en intervention avec les élèves de l'école, et ils ont travaillé sur deux titres à moi, dont Angels qu'on a vu tout à l'heure avec une chorale, ainsi que un autre morceau qui s'appelle Wait For Me qu'on va vous jouer à l'instant. Donc c'était vraiment un super moment passé avec les élèves. Moi je me suis présenté et tout, j'ai parlé un peu de mon parcours dans le blues, quand j'ai commencé la guitare, etc. On a parlé matos, on a parlé de plein de choses. Ça m'a beaucoup touché de voir que tous les élèves avaient joué le jeu pour apprendre mes morceaux. Et c'est la première fois que ça m'arrive et c'est vraiment quelque chose dans la carrière d'un artiste. Et je tiens à remercier Victor et Gilles de l'école de musique, on peut les applaudir très fort s'il vous plaît, pour m'avoir fait confiance là-dessus. Et puis bien évidemment, merci à tous les élèves de l'école qui ont participé, ça m'a beaucoup touché encore une fois. Et vous pouvez vous applaudir aussi. Et donc là, on peut applaudir très fort ceux qui vont jouer avec nous une belle section cuivre sur le morceau qui s'appelle Wait For Me, qui est un nouveau single. Wait For Me, c'est un nouveau morceau que j'ai sorti récemment, qui est disponible un peu partout. Si vous voulez écouter la version studio, enfin là, c'est une live session, mais bref, si vous voulez l'écouter, il est disponible sur les réseaux.

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1: On peut les applaudir très fort, s'il vous plaît.
2: Est-ce qu'il y aurait de l'eau par ici? Je suis très très soif. Et depuis tout à l'heure, je ne vous ai pas présenté mes musiciens non plus. Bon, ils ont été présentés par Gilles, mais j'aime bien les présenter quand même aussi. On a Sam Maréchal à la basse, s'il vous plaît. Merci. Ensuite, on a Emilien Gendra à la batterie. Vous êtes prêts pour la suite?
3: Et Lynn Wolf, s'il vous plaît. À la guitare, au chant et à la composition. Lynn Wolf!
1: Bon, on approche de la fin du concert, mais il nous reste quand même quelques titres à jouer. Est-ce que vous êtes prêts pour un peu de blues rock? Là, ça va réveiller un peu, là. Alors, je veux vous entendre, s'il vous plaît!

0: Toujours à l'école.
1: Merci beaucoup, c'est notre dernier morceau. Est-ce que vous êtes prêts? C'est une exclue. Ça s'appelle A Song Will Rise.

0: Eh bien, vous êtes toujours sur System Rock, l'émission sur Radio Système.
1: Voilà.
0: Donc là, on a eu le très grand plaisir, hein, Steph.
1: Oh là là, merveilleux.
0: De vous faire écouter donc le live qui s'est enregistré en début d'année à l'école de musique de Petite Camargue. Donc juste, on représente les musiciens. Il y avait donc bien sûr Lynn Wolf, guitare, chant, qui est donc Quentin Aubignac de son nom.
1: De son nom. Sam Marshall, Maréchal, à la basse.
0: Exact. Et on avait Émilien Gendra à la batterie. Donc vraiment très grand plaisir, n'hésitez pas à aller écouter sur les plateformes diverses et variées sa musique, vraiment c'est toujours un très grand plaisir.
1: Très grande qualité aussi, c'est toutes les compos sont inspirées, on sent toutes les influences du blues, du rock,
0: ouais,
1: c'est vraiment hyper agréable.
0: Ah oui, un mélange de tout, d'Hendrix, Gary Moore, Jeff Beck, puis cette voix, vraiment quelle voix Quentin, c'est formidable.
1: Qui est à la limite du déraillement à chaque fois, on sent qu'il est... Il la pousse, mais il la maîtrise parfaitement, quoi.
0: Oui, en tout cas, là, vraiment, l'école de musique, c'était vraiment un très, très beau rendez-vous en début d'année. On espère réitérer ce genre d'action culturelle.
1: Ben, j'espère que vous aurez l'occasion de réitérer ça, parce que c'est vrai que je pense que ça a attiré énormément de monde. La salle était pleine.
0: Oui, c'était plein. Il y avait même du monde debout. Oui, c'était plein.
1: Voilà, donc c'est une réussite.
0: Et bien, écoutez, on se retrouve le mois prochain pour une prochaine émission System Rock avec Steph.
1: Voilà, et Vic.
0: Exact. Portez-vous bien, à très bientôt.
1: À tous, à très bientôt à tous. Salut.
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1: Bonjour les filles, bonjour les garçons, bienvenue sur le Funk Anthology. Vous écoutez DJ Vibe comme chaque semaine, The Classic to Very Rare Records.

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Vous écoutez le Funk Anthology à l'instant, album de la semaine. Gift of Dreams. À suivre sur le meilleur du son des années 80, le Geraldine Hunt. Et tout de suite, Passion. Welcome!

Vous écoutez le Funk Anthology by DJ Vibe, la collection à portée de main, les 45 tours, les maxi, les 33 tours, les CD. À l'instant, nous étions avec Junior, précédé de Too Sweet. À suivre sur le meilleur du son des années 80, le George McRae.

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semaine sur le Funk Anthologie, le Gift of Dreams. Solide. Il est temps pour la team de vous quitter. On se retrouve la semaine prochaine pour de nouvelles aventures. Salut à tous.

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